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Tours. Dans Carnet de voyage, cette semaine, une enquête fouillée et poétique à la recherche du temps passé. Luc Brunner, grand reporter au Monde, raconte Chaudun, un village maudit du Dévoluy qui fut vendu en 1895 par ses habitants à l'administration des eaux et forêts. Chaudun est désormais le cœur d'un espace ensauvagé. Dans mes longues marches, je remonte les torrents lorsqu'ils l'autorisent, avant qu'ils ne deviennent infranchissables avec des ressauts et des vasques dans lesquels des générations d'enfants ont dû se mouiller et se tremper. Le torrent du Porel, le torrent de Blashcock, celui de Chanebière, les Clos, Saint-James, les Mélèzes, le torrent des Aillards, celui de Brouat. Je suis les sentiers actuels, tente de retrouver ceux qui servaient lorsque le village vivait encore. Ils sont souvent restés les mêmes. Sur une vieille carte du cadastre, qui ressemble à une carte d'état-major, les noms remontent, indices d'histoire passée, de repères transmis, de lieux au sens disparu. Il y en a des dizaines et des dizaines, murmures oubliés d'une vie lointaine. Le pas du fou, la haute colle, la belle colline, le Constillon, le moulin, le pré Maure, la Pousterle, Beauregard, Serre Cresta, le Grison, le Beigeois, le Front de Pourelle, le Ney, les Combes, les Clos des Fossiles, les Orcières, le Grand Clos, Serre Mollet, le Jas du Fond, les Cabanes Hautes, Pied-la-Croix, Pied-du-Bois, Serre Lubac, la Casse des Clos, la Pièce, les Millets, la Navette, Pré la Dame, les Crottes, le Pré de Derrière, Fontaine de Fonrel, Pré la Salée, Fou de Pousset, le Haie, Champ du Fay, la Combe Lauzon, la Viste, Fond de Pourrel, les Plus Hauts Prés, Pré Martin, l'Élias, Montclair, Entraigue, la Folle. Le 6 août 1895, il y avait une belle lumière d'été à Chaudun. Lors de mes recherches, j'ai découvert 5 photographies datées de ce jour d'août, conservées sur plaque de verre. Sur la première image, on ne voit que des hommes, 5 hommes assis sur un banc, les jambes croisées ou allongées. Au-dessus d'eux, une cloche accrochée à une poutre en bois. Derrière, une croix en fer forgé, toujours là, 150 ans plus tard. À leur côté, l'angle d'une maison au crépi abîmé, creusée par l'eau, qui s'échappe de la gouttière depuis longtemps. Les 5 hommes portent moustaches, vestes et chapeaux. L'un fume une cigarette, celui au centre tient une pipe sans fumer, les mains posées sur ses jambes. Le réglage de la photographie a dû prendre un peu de temps. Il a été réussi. Les personnages sont nets sur l'image. Au premier plan, le sol gris est légèrement flou. Au fond, dans la profondeur du flou, la montagne se distingue à peine. On devine la ravine d'une rivière, la pente, les rochers. Les 5 hommes ne posent pas. Ils ne sont pas en représentation. Le temps du réglage a pu leur faire oublier le photographe. Ils semblent animés, saisis d'un rire ou d'une surprise, détendus comme s'ils avaient oublié et gommé celui qui, avec son appareil, les observe pour les graver dans l'éternité du noir et blanc. Aucun des 5 ne regarde la chambre noire devant eux, posée sur son trépied à une poignée de grands pas. Un appareil photographique à soufflet en bois de noyer, inventé par Frédéric Jonte en 1872, joliment appelé chambre revolver, pour rendre la photographie plus simple, plus rapide. Le Jonte peut accueillir 12 plaques qui se conservent et se transportent facilement. Le modèle le plus commun à l'époque propose des formats 18 par 24 cm et vaut 350 francs avec son sac et son pied. Les objectifs sont ceux inventés par la famille Dorogy,
avec les lettres du fabricant fièrement gravées sur le laiton pour indiquer que le procédé est breveté. Robuste, simple, léger pour l'époque, il tient dans une valisette carrée en bois et son utilisation s'apprend en quelques semaines de pratique. C'est un progrès. Il a néanmoins dû scier l'épaule du photographe pendant les 3 heures de marche jusqu'au village, lorsque les mollets tirent et s'étirent, lorsque le souffle s'échappe avec l'altitude, lorsque la gorge brûle à cause de l'effort et de la chaleur du mois d'août. Au photographe, à l'instant où il a pu poser son sac, étirer ses membres, souffler fort, comme le font les hommes qui marchent en montagne, on a sans doute donné de l'eau fraîche avant d'offrir un verre de rouge des Alpes, râpeux, presque irritant, comme l'étaient les vins du pauvre et de la messe. Devant le photographe, les enfants n'ont pas dû cesser de courir, excités par l'atmosphère d'une journée particulière, et les enfants le sentent toujours avec l'intuition et la magie de cet âge. Des gamins à la peau sombre, comme celle des Esquimaux, brûlés par le soleil sur la neige l'hiver dans les champs l'été. Les mères en robe noire et les hommes en pantalons sombres sont rassemblés en tenue du dimanche devant une grande maison de 2 niveaux à l'écart du village, serrée contre l'église. C'est une lumière de temps chaud, de celle qui transperce les sous-bois, assèche les ruisseaux fragiles et réveille le brouhaha des insectes. Les habitants l'ont regardé sans un mot pour lui, car la parole est rare. Ils ont continué de fumer et de cracher, car cracher est un signe de bonne santé. Je fais l'hypothèse que les 5 photos que j'ai retrouvées, prises en 3 lieux différents, ont été réalisées l'après-midi, parce qu'il faut du temps pour grimper jusqu'au village. 2 d'entre elles ont figé les 5 hommes sous la cloche devant l'église. 2 autres ont capturé les habitants devant le bâtiment attroupé. Je compte une bonne 20aine de personnes avec des enfants, plus d'hommes que de femmes, tous bien habillés, certains avec un nœud papillon. Parmi eux, 2 gendarmes qui patientent, ainsi que le facteur, l'épaule appuyée contre le mur du presbytère. Des tables en bois ont été sorties, une grande feuille, un registre probablement, a été déplié et posé. On reconnaît les 5 hommes de la première photo, mélangés à la petite foule qui attend calmement. La dernière photographie, la 5e, est prise de plus loin, en contrebas. Un vilain mur soutient l'espace devant le presbytère. On voit que des pierres ont commencé à rouler. Des herbes sauvages n'ont pas été arrachées. Le bâtiment semble fatigué. La montagne derrière est pelée, râpée, sèche, triste et laide. Morte, comme si elle avait été assassinée. Je reconnais avec une quasi-certitude l'identité et l'histoire de 4 des hommes présents devant l'église. D'une belle écriture claire et ronde, une main anonyme a légendé la photographie oubliée dans un carton d'archives, numéro F-2325. Vente du village de Chaudin à l'administration des eaux et forêts. Signature du contrat de vente à l'État français. Les fonctions ou les noms ont été indiqués en biais pour gagner un peu d'espace avec une petite flèche afin d'interdire toute confusion entre les 5 individus. Le dernier maire de Chaudin, c'est le personnage au centre de la photo. Une fine moustache, un chapeau sombre, une pipe, un pantalon noir, des chaussures avec des crampons apparents sous la semelle. Sur une autre photo, devant la petite troupe d'habitants qui patiente, il est assis sur une chaise qui ressemble à un prie-dieu. Et il a accepté qu'un enfant, une petite fille avec une robe longue, âgée de 3 ans tout au plus, monte sur ses genoux. Le dernier maire s'appelait Joseph Tex, benjamin d'une famille de 7 enfants. Il mesurait 1 mètre et 570 millimètres, comme l'indique sa fiche de renseignement militaire. Il allait fêter dans moins d'un mois ses 63 ans de vie continue au fond de cette vallée. Ce jour d'août 1895, devant le photographe, il signe la vente de la commune. Une reddition, un abandon, une déchéance. Un espoir aussi. La photo avec le maire Joseph Tex, assis sous la cloche de l'église, a été publiée en une de l'Illustration, le plus grand magazine français de la fin de ce siècle, le premier à avoir publié des photographies de presse.
Elle a été recoupée, recadrée, et le maire est présenté avec sa seule fonction. Son nom n'y figure pas, probablement jugé inutile pour le lecteur. J'ai mis du temps à comprendre le cheminement de ces photos, parvenues jusqu'au 13 rue Saint-Georges à Paris, au siège de l'Illustration, le journal universel, comme il s'appelait lui-même, vendu 75 centimes au numéro, 36 francs pour un an, largement financé par les réclames pour Kodak, les pâtes dentifrice Raspail, l'alcool de menthe Ricless, l'eau ferrugineuse Oreza, la porcelaine Aviland, les fabricants de coricides, de savons ou de bases élastiques, contre les varices. C'est le début de la période phare de la presse et l'Illustration tire des dizaines de milliers d'exemplaires chaque semaine, portés par l'immense succès des photographies auprès de l'opinion lettrée. Je feuillette. Ce jour-là, deux grandes pages détaillent. Mondanités et frivolités à Trouville, dans un long récit sur les toilettes portées par les Parisiennes. Le blanc domine dans cette symphonie de couleurs, note l'envoyé spécial du journal en s'interrogeant faussement. Je ne sais si c'est parce que les âmes virginales ont une sympathie particulière pour Trouville, ou bien si on éprouve le besoin de porter la livrée de l'innocence, l'ayant un peu négligée. Deux autres pages encore pour décrire longuement le chenil de la reine d'Angleterre. Le journal offre une avalanche de brèves chiffrées. Sur l'assainissement à Paris, sur l'industrie de la toilette féminine qui ne cesse de croître et d'embaucher des ouvriers, sur la vitesse comparée des trains express en Europe, ou sur le poids idéal du chargement du fantassin pour ne pas l'épuiser inutilement. Aucun de ces sujets ne méritait la une. Le patron du journal, Lucien Marc, grande moustache qui souligne des cernes immenses, devenu patron de presse par héritage paternel, a décidé de faire sa manchette sur Chaudin le samedi 24 août 1895. Il a demandé au graveur de reproduire trois photos et avec leurs dessins étonnamment fidèles, il a fait composer la couverture accompagnée d'une légende minimaliste, la mise en vente et l'achat par l'État d'une commune de France. Voilà un fait qui sort de l'ordinaire, a écrit le rédacteur. Il n'y a pas de citation dans l'article. Factuel et intrigant, lapidaire et troublant, sur le destin fracassé de ce village des Alpes. C'était Carnet de voyage, Luc Brunner, Chaudin, la montagne blessée. Vous retrouvez Carnet de voyage tous les matins à 8h45 ou en escale complète le samedi à 6h et le dimanche à 15h.

J'ai lu pour vous un livre d'actualité politico-sociale, une émission diffusée le jeudi matin à 10h30 et rediffusée le dimanche 21h et lundi 6h.

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J'ai lu pour vous une émission de Radio Royan et de Radio Dragon. Le livre dont on va parler s'appelle « Pourquoi avons-nous peur ?» de Sébastien Boller, sous-titré « Notre cerveau face aux menaces du XXIe siècle ». Partons de l'hypothèse que l'histoire de l'humanité remonte à Lucie, Lucie qui a vécu 3 millions d'années en arrière. Lucie se différenciait de nos cousins, les singes, à deux titres, à savoir qu'elle marchait sur ses deux membres inférieurs et qu'elle était dotée d'un cerveau un peu plus gros que celui de ses cousins. Lucie ne parlait pas. Elle mesurait 1m10 et devait peser moins de 30 kg. Sa dentition lui convenait pour manger de la viande, mais ne lui aurait pas permis de tuer. Ainsi, dans le jeu du chat et de la souris, Lucie avait tenu le rôle de la souris. Bon. En fait, dans le monde animal, tout le monde joue tour à tour le rôle du chat et celui de la souris. C'est un jeu où le chat ne gagne pas à toutes les fois. Pour se sauver, la proie dispose de deux stratégies, se cacher ou fuir. À peu près tout le monde animal connaît cette situation, dont Lucie, bien entendu. Le mécanisme qui permet à la proie d'échapper à son prédateur est la peur. Mécanisme qui comprend trois séquences, à savoir l'alerte, le choix de la réaction à avoir et l'effectuation de cette action. Les animaux les mieux équipés pour mettre en œuvre ce mécanisme sont ceux qui disposent d'un système nerveux central. Et parmi eux, les mieux armés sont ceux qui vivent en groupe, dont les primates, dont les hominidés, tels Lucie, sont issus. S'agissant d'échapper à un prédateur, le groupe présente deux atouts. D'abord, il permet une meilleure vigilance. Il y a toujours un individu mieux placé que les autres pour détecter le danger. Mais aussi, lors de la fuite, il est plus difficile pour un prédateur de cibler sa proie au sein d'un groupe où tout le monde se ressemble. L'étape suivante de l'évolution est celle où le groupe devient capable de faire face à son attaquant. Par exemple, certains individus font diversion pendant que d'autres le harcèlent. L'étape d'encore après, c'est quand le groupe devient à son tour prédateur. S'agissant d'espèces humaines, on en arrive à Sapiens et à Néandertal, c'est-à-dire à l'époque du Paléolithique. On estime qu'à cette époque, les groupes d'humains comprenaient de l'ordre de 150 membres. Il s'agissait alors de clans et non plus de simples groupes comme lors du temps de Lucie. On peut penser que, au sein de ces clans, la peur était moins dominante que lors des époques précédentes. Alors pour aller plus loin, il faut rappeler selon quelle hypothèse nous travaillons. Nous travaillons selon l'hypothèse de l'évolution des espèces telle que découverte et formalisée par Darwin. Alors reprenons l'histoire des proies qui tentent d'échapper à leurs prédateurs. Celles qui échapperont seront, par définition, celles qui seront le plus aptes à le faire. Et ce sont aussi celles qui feront le plus de petits et répandront ainsi leurs gènes. Si ces gènes sont porteurs de la capacité à courir vite, alors les générations suivantes courront sensiblement plus vite. Et c'est ainsi que nous disposons de jambes nettement plus longues et plus agiles que celles de Lucie. La théorie de l'évolution est assez facile à admettre s'agissant des caractéristiques physiques. Il suffit de pouvoir examiner les différents successeurs d'une même lignée. Par exemple, on peut constater que Homo erectus était déjà moins pâteau que Lucie. Mais il faut maintenant accepter que la théorie de l'évolution s'applique aussi au comportement, du moins au comportement qualifié d'instinctif. Un petit mammifère du désert, le suricate, illustre parfaitement ce propos. À tour de rôle, les suricates se dressent sur leurs pattes arrière pour surveiller l'horizon et détecter la menace d'un prédateur. S'il y a danger, ils avertissent le reste du groupe par de petits cris, et tout le monde va se planquer.
Ainsi, l'évolution a-t-elle doté le suricate non seulement d'un regard perçant, mais aussi d'un comportement particulier assurant sa survie. L'autre théorie, encore plus difficile à avaler, est que l'espèce humaine ne soit ni plus ni moins qu'une espèce animale, et que, à ce titre, notre chair psyché est faite essentiellement de mécanismes physiologiques, lesquels correspondent eux-mêmes à des phénomènes de nature électrochimique. On est ainsi très loin de Descartes, pour qui le corps et l'esprit étaient deux entités distinctes, momentanément réunies. Néanmoins, Descartes se plaçait dans une tradition où il était admis que le corps soit porteur d'instincts, de mauvais instincts, il va sans dire. Ainsi, selon l'Évangile, l'esprit est bien disposé, mais la chair est faible. Dans tout ce qui suit, on oubliera cette distinction entre corps et esprit. On oubliera aussi l'outrecuidance du monde contemporain qui veut que la raison et la volonté puissent triompher de tout. On reconnaîtra plutôt qu'un raisonnement n'a jamais consolé d'un deuil, de même aucune volonté ne vient à bout d'une addiction. Ou bien encore l'orgueil, qui veut que la nature humaine soit exempte d'instinct. Ce serait oublier nos multiples appétits et surtout nos vieilles peurs. Lorsque ceci étant posé, on peut en revenir à l'histoire de l'humanité en prenant cette histoire sous l'angle des peurs qui ont forgé et notre organisme et notre inconscient.

Nous continuons l'exploitation du livre de Sébastien Boller, Pourquoi avons-nous peur ? Il apparaît vite que nous avons peur parce que cette émotion nous permet de nous écarter du danger. La peur a donc accompagné l'humanité et lui a ainsi permis de survivre et de prospérer. Comme toute autre, notre espèce a engrangé les leçons du passé. Ce sont des leçons qui ont façonné notre inconscient tout autant que notre corps. Il en résulte, chez nous humains, des comportements dont la logique n'est pas apparente et dont à ce titre nous n'avons pas la pleine maîtrise. Le cas extrême est celui des phobies. La peur du noir est la plus anodine d'entre elles. En fait, ce ne sont pas les peurs héritées qui nous posent problème. Elles sont effectivement le plus souvent trop atténuées pour nous gêner, hors phobie à caractère pathologique. Ce sont plutôt les réflexes préventifs inconscients qui influent notre conduite de façon préjudiciable. L'exemple typique est la peur de l'inconnu. Peur de l'inconnu qui nous conduit à nous méfier des étrangers, à nous en méfier d'autant plus qu'ils diffèrent de nous par l'apparence. Nous avions entrepris notre histoire de l'humanité 3 millions d'années en arrière avec Lucie. Nous en étions arrivés au paléolithique en relevant que la peur des prédateurs avait conduit nos ancêtres à vivre en société pour mieux se protéger des dangers de la vie sauvage. J'avais oublié de dire qu'au passage, entre 150 000 et 50 000 avant Jésus-Christ, les 10 ancêtres s'étaient répandus sur quasiment toute la surface de la Terre, faisant ainsi de l'espèce humaine l'espèce la plus invasive que la Terre n'ait jamais portée. Ceci étant dit, on peut penser que si les humains ont ainsi erré de par le monde, eh bien c'était tout simplement qu'ils manquaient de nourriture, et que la peur dominante était celle de mourir de faim. Pendant cette dizaine de milliers d'années, le cerveau humain grossissait, avec deux effets, ingéniosité et imagination. L'ingéniosité permettra d'inventer des outils, de maîtriser le feu, de domestiquer les espèces animales et de faire pousser des plantes. Ainsi, nos lointains ancêtres allaient-ils passer du statut de chasseur-cueilleur à celui d'éleveur-cultivateur? C'est ce qu'on a appelé la révolution du néolithique. Une première conséquence a été que les denrées ainsi produites ont permis de nourrir nettement plus de monde. Ainsi, la population humaine a-t-elle augmenté de façon considérable. Cette relative abondance a bouleversé la nature même des sociétés humaines. L'existence de moyens de production a conduit à la notion de propriété. Des villes sont apparues, s'accompagnant de nouvelles structures sociales. En un mot, le capitalisme était né. Avant même l'achèvement du néolithique, il apparaît que les humains eurent des besoins autres que ceux dictés par la survie matérielle. Les peintures de la grotte Charvet en sont une preuve incontournable. Alors, par commodité, on a parlé d'apparition de la religion. Par religion, il fallait entendre développement de l'imaginaire et pratique associée de la magie. Selon notre auteur, c'est la peur qui est à l'origine de tout ça. En effet, les humains ont toujours été dépassés par leur environnement. Quoi qu'ils fassent, la maîtrise des choses continuait à leur échapper. Plus ils progressaient, plus l'horizon à atteindre s'éloignait et plus la peur s'établissait. Il fallait donc sortir de l'épure et se projeter mentalement et affectivement dans un autre monde. Ainsi aurait commencé une longue aventure qui dure encore de nos jours, celle des religions. Selon notre auteur, les religions elles-mêmes auraient évolué car nos peurs auraient évolué. Ainsi, à l'âge de Pierre, c'étaient les famines qui étaient redoutables. En conséquence, les pratiques magiques avaient-elles pour but de rendre favorables les puissances dont dépendait la production de nourriture.
Et c'est peu à peu que les humains auraient pris conscience que, finalement, tout est dépassé. D'où le développement du monothéisme, car seul un être suprême pouvait avoir pouvoir sur tout. Notre auteur a donc tenté d'associer l'histoire de l'humanité et l'histoire de ses peurs. Le but d'une telle association est de révéler de quoi nous avons hérité, à savoir quels schémas mentaux ont été déposés au plus profond de notre inconscient. Cet héritage pourrait se résumer à deux peurs essentielles, la peur de l'inconnu et la peur de manquer. À partir de ces deux peurs mères se décline toute une palette de peurs plus précises. Typiquement, s'agissant de la peur de l'inconnu, on va rencontrer la peur de l'autre, la peur de l'avenir, voire la peur de soi-même. Tant qu'à la peur de manquer, elle donnera lieu à l'avarice, à l'avidité. Et, là aussi, à l'angoisse de l'avenir. La complexité du sujet de la peur va au-delà. Par exemple, la peur de l'autre sera antinomique avec la peur de manquer. En effet, seule la vie en société peut assurer un minimum d'accès aux ressources. Ainsi, la peur va engendrer des stratégies, le plus souvent inconscientes, pour éviter le danger. Mais ces stratégies vont révéler d'autres dangers et d'autres peurs. Les survivalistes connaissent le problème. Ils prennent des dispositions en vue de l'apocalypse, mais ils craignent que ce soit d'autres qui en profitent et s'arment en conséquence. Il ne pourrait s'agir là que de simples impasses, dont un simple raisonnement permettrait de sortir. Il n'en est rien. La peur, comme on va le voir, met en œuvre des mécanismes psychologiques conséquents, et physiologiques surtout, sur lesquels nous n'avons aucune prise.

Nous sommes toujours sur le livre de Sébastien Boller, « Pourquoi avons-nous peur ?» Alors je rappelle que ce livre fait l'hypothèse où nous appartenons à une espèce animale, l'espèce humaine, et que, à ce titre, tout ce que nous éprouvons, tout ce que nous faisons résulte ou donne lieu à des phénomènes physiologiques, typiquement des influx nerveux, ainsi que la production, la transmission et la réception de neurotransmetteurs ainsi que d'hormones. La science actuelle a une vision assez précise de ces phénomènes, ceci grâce à des observations et à des expériences faites essentiellement sur des rats. Rappelons que nous partageons 85% de notre patrimoine génétique avec la dite bestiole, ce qui permet de faire des rapprochements pertinents. L'expérience historique qui a rendu crédibles ces approches est celle de Pavlov, qui a révélé le principe du réflexe conditionné, lequel se vérifie aussi chez l'humain. Ces observations et expériences se font à trois niveaux: comportemental, neurologique et proprement physiologique. À lui tout seul, le niveau comportemental ouvre déjà beaucoup de pistes. Ainsi peut-on comprendre de quoi un rat a peur et comment il réagit. Par exemple, d'une façon quasi systématique, la peur débouche sur l'agressivité. C'est l'exemple du chien pris dans un piège et qui mord la main venue le secourir. Désormais, grâce à l'imagerie cérébrale, on peut aller un cran plus loin et cartographier les mécanismes neuronaux que la peur met en branle. C'est ainsi que fut découvert, il y a suffisamment longtemps pour qu'on en soit sûr, le rôle majeur joué par une zone bien particulière du cerveau, l'amygdale. Et désormais, on est même capable de voir ce qui se passe dans l'amygdale elle-même. L'amygdale joue un rôle central dans le mécanisme de la peur. C'est l'amygdale qui incite à prendre les jambes à son cou pour fuir un prédateur. Reste à savoir par quel mécanisme cette incitation se fait. C'est le rôle des neurotransmetteurs, mais pas seulement. Les hormones sont aussi de la partie. Il existe entre ces deux substances une différence essentielle, à savoir que les neurotransmetteurs sont transportés par les neurones, alors que les hormones sont transportées par le sang. Et pour les hormones, c'est un peu comme avec Internet. Tout le monde peut s'adresser à tout le monde. Et dans ce jeu de la communication, par hormones interposées, l'amygdale est championne. Alors, à noter qu'on parle d'amygdale au singulier, alors qu'il s'agit en fait de deux zones symétriques situées à la base du cerveau. L'amygdale fait partie du système limbique, appelé quelquefois cerveau émotionnel. Il comprend aussi l'hippocampe, notamment impliqué dans la formation de la mémoire à long terme. On aura compris qu'il s'agit là d'une mécanique complexe. L'amygdale joue deux rôles essentiels. D'abord la détection, puis le déclenchement de l'alerte. Avant même la détection, l'amygdale stimule un système de veille. C'est ainsi qu'on a découvert que pour remplir ce rôle, le cerveau n'était jamais vraiment au repos. L'amygdale est en prise directe avec des centres sensoriels. À ce titre, elle décode directement les stimuli visuels. Ainsi, est-ce elle qui reconnaît les visages et leurs expressions. Le déclenchement de l'alerte peut avoir

L'histoire était de comprendre en quoi l'amygdale se situait au carrefour de processus physiologiques complexes et que, à ce titre, la peur était un facteur comportemental dont la maîtrise nous échappait totalement. En effet, non seulement nous ne maîtrisons pas nos peurs en tant que telles, mais de plus, ces peurs ont des effets induits que nous maîtrisons encore moins.

Nous allons terminer avec le livre de Sébastien Boller, « Pourquoi avons-nous peur ?» vis-à-vis de ce qui va se passer au XXIe siècle. Nous venons de voir combien le mécanisme de la peur était élaboré, et surtout combien il interagissait avec l'ensemble de nos comportements. La question qui nous préoccupe est de savoir qu'est-ce qui fait, qu'est-ce que ça nous fait maintenant. Plus exactement, en quoi un mécanisme d'adaptation élaboré durant l'âge de pierre nous aide-t-il à l'époque contemporaine? On a vu que les deux peurs mères sont la peur de l'inconnu et la peur de manquer. Alors commençons par la peur de manquer. Très clairement, elle est plus que jamais dans le paysage. La preuve en est que de façon récurrente, les deux tiers des Français placent le niveau de vie en tête de leurs préoccupations. Précisons qu'en matière de PIB par tête, la France se situe au 19e rang mondial sur 190. Il s'agit donc d'une attitude subjective. C'est aussi la peur de manquer qui nous conduit à nous encombrer de gadgets inutiles. Il faut savoir que l'acte d'acquérir produit une hormone de bien-être qui apaise cette fameuse amygdale. Acheter nous sécurise. Ce sont nous, les consommateurs, qui avons créé la société de consommation. Ce ne sont pas seulement les producteurs que cela enrichit. Alors l'hyperconsommation de sucre résulte directement de l'inadaptation de l'humanité contemporaine à son environnement. Le sucre est un nutriment dont nous raffolons. Du temps de nos lointains ancêtres, les chasseurs-cueilleurs, le sucre était rare et précieux. Ce n'est plus le cas aujourd'hui, donc nous le consommons à haute dose. Il en résulte que désormais, l'obésité fait plus de victimes dans le monde que la dénutrition. Il s'agit là d'un véritable péril, un péril qui résulte d'une double cause. D'une part, nous sommes asservis à nos mécanismes hormonaux, dont la peur est l'un des agents, et d'autre part, notre organisme n'est pas adapté au monde dans lequel nous vivons. En parallèle avec la peur de manquer, la peur de l'inconnu. En fait, ce n'est pas l'inconnu qui nous fait peur en tant que tel. C'est l'imaginaire qu'il suscite. Quand, au Moyen-Âge, un voyageur était perdu en forêt, il redoutait les loups et les bandits. Il ne lui serait pas venu à l'idée de redouter un tremblement de terre. On raconte que l'attente de la torture est plus dure encore que la torture elle-même. Et toujours, s'agissant de torture, on dit encore que le

plus cruelle est d'annoncer à la personne la torture qu'elle craint le plus. De la même façon, Freud disait que nous ne redoutions pas réellement la mort, pour la simple raison que nous ignorions ce qu'elle est. Nous ne pouvons que nous représenter la mort. Autrement dit, l'inconnu qui nous fait peur est un inconnu que nous pouvons imaginer à partir de ce que nous connaissons déjà. C'est d'ailleurs pour cela que notre amygdale a un accès particulier à notre mémoire à long terme. Or, aujourd'hui, les périls qui nous menacent n'impriment pas dans notre sensibilité profonde. Les scientifiques auront bon nous démontrer que le réchauffement climatique constitue une menace inexorable. Rien n'y fait. Leur démonstration s'arrête au niveau du néocortex, lequel n'a rien à voir avec l'amygdale. Et quand bien même ce n'est pas en générant cortisol et dopamine que notre conduite s'en trouvera modifiée, nous n'en sommes plus à l'époque où il suffisait de courir pour échapper au péril. Il en va de même des autres périls qui nous menacent et dont nous savons pertinemment, intellectuellement, qu'ils nous seront fatals. L'autre grand péril est l'empoisonnement de la planète. Un chiffre terrible nous est donné par le poids de plastique que contient notre cerveau. 7 grammes, soit une fois et demie le poids d'une carte de crédit. Alors pour le moment, on se contente de parler de pollution. Il s'agit en fait d'un empoisonnement irréversible et mortel. Nous ne courons plus pour fuir le danger, nous courons après le danger. C'est ce qui se passe à propos de l'intelligence artificielle. Jusqu'à présent, l'humanité avait plutôt bien encaissé la révolution technologique, sachant qu'on pensait pouvoir s'affranchir des conséquences à long terme. Ce n'est plus le cas avec l'IA. On en est presque au sauve-qui-peut. Notre intelligence d'animal supérieur ne nous a pas apporté la sagesse. En revanche, comme l'a si bien dit Bergson, elle nous permet de construire des machines performantes. À partir de là, on imagine de quoi sera fait notre avenir. D'un côté, nos peurs, peur de manquer, peur d'un inconnu fantasmé, qui nous conduisent à la catastrophe, dégradation du milieu de vie, empoisonnement. De l'autre, notre intelligence qui nous permettra d'inventer des palliatifs. Des palliatifs dont un des rôles sera d'apaiser nos peurs. En effet, ils nous donnent l'illusion de maîtriser notre environnement et de vaincre ainsi l'éco-anxiété qui, malgré tout, avait fini par apparaître. Ainsi s'achève l'exploitation du livre de Sébastien Boller « Pourquoi avons-nous peur ?» paru chez Plomb 2026, 330 pages, 22 euros, émission proposée par Radio Dragon et par Radio Royan.

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0: présenté comme avocate. Mais selon les médias, il n'y a aucune trace d'examen du barreau. Et lorsqu'un journaliste l'interroge à ce sujet, elle se contente de répondre qu'elle a passé l'examen lorsqu'elle a déménagé en Chine. Aujourd'hui, des organisations qui luttent pour plus de transparence en politique demandent au barreau de Californie, là où réside officiellement Kathy Zakaria, d'ouvrir une enquête. Mais pour le moment, la Maison Blanche, elle, n'a pas commenté ces informations. Loubna Anaki, New York, RFI.
1: Au Moyen-Orient, l'Arabie Saoudite dit avoir intercepté un missile en direction de la ville sainte de Médine. Les rebelles yéménites houthis, eux, nient être derrière cette attaque. Le Kenya a confirmé un deuxième cas d'Ebola sur son territoire, un cas lié au premier malade arrivé de RDC via l'Ouganda. Mais Nairobi se veut rassurant sur une propagation à grande échelle de la fièvre. En revanche, un autre risque préoccupe l'Organisation internationale des migrations, celui d'une propagation du virus au Soudan du Sud, voisin de l'Est congolais. Entre les deux pays, les échanges, notamment commerciaux, empruntent souvent des points de passage informels qui échappent à la surveillance des équipes chargées de la riposte contre la maladie. L'OIM cherche donc à renforcer les contrôles. Écoutez le docteur Alert Tianga, c'est le coordinateur de la riposte contre Ebola pour l'OIM.
2: Du côté du Sud-Soudan, par exemple, il y a des soucis parce que le passage officiel était fermé. Donc du coup, ça a encouragé les passages vers le point non contrôlé. Et c'est là où ça inquiète et c'est là où on voulait, et surtout pas, que ça traverse et ça propage vers... un pays qui confronte déjà avec des situations encore beaucoup plus compliquées que la RDC. Au niveau de Rotolé, il y a déjà beaucoup de zones de santé qui commencent à déclarer, donc l'épidémie avance un petit peu. Et nous sommes déjà pas trop loin dans les zones frontalières avec le Sud-Soudan. Donc on n'attend pas le pire. Donc, ce qu'on fait, on a anticipé, et c'est comme ça que nous avons déjà commencé pour parler avec le gouvernement sud-soudanais. Et OIM, qui avait déjà fait un travail du côté de Ouganda, a déjà entrepris à l'avance, avant que ça éclate complètement au niveau des zones préfrontalières à cause des mouvements et des mobilités.
1: Le docteur Alert Tchanda au micro de Florence Maurice. Et puis retrouvez tous nos sujets dédiés à la riposte contre Ebola sur RFI.fr. 5 mois après que la nouvelle épidémie ait été déclarée en RDC. Retrouvez notamment sur RFI.fr cette interview du directeur de la Sécurité Sanitaire Mondiale sur les essais de vaccins contre la souche pour Dibongo. Les essais d'Oxford et de Moderna donnent des raisons d'espérer. Voilà ce qu'il dit à RFI. Au Brésil, le Parlement a approuvé la réduction du temps de travail, une mesure promise par le président de gauche, Lula, candidat à sa réélection. Le chef d'État sortant mise sur cette réforme constitutionnelle pour combler son retard sur le sénateur d'extrême droite, Flavio Bolsonaro, en vue du second tour de la présidentielle. Cette réforme va permettre à de nombreux Brésiliens de bénéficier de 2 jours de repos contre 1 actuellement. Elle réduit aussi de 44 à 40 le nombre d'heures de travail effectuées par semaine. En Colombie, des dizaines de milliers de manifestants dans les rues hier contre les politiques du président d'extrême droite, Abelardo de la Espriella. À l'appel de l'opposition menée par l'ex-président de gauche, Gustavo Petro, des syndicats, des communautés indigènes, des étudiants et des organisations féministes ont défilé dans plusieurs villes du pays. Les manifestants craignent que la nouvelle administration ne revienne sur les réformes sociales obtenues. En Hongrie, le soulagement après l'abrogation des lois anti-LGBT votées sous l'ère Viktor Orban. Il était notamment interdit de parler d'homosexualité ou d'identité de genre dans les écoles ou à la télévision avant 22h. Les livres qui abordaient ces thèmes ne pouvaient aussi pas être mis en évidence dans les librairies. Le Parlement hongrois vient donc d'abolir ces dispositions. À Budapest, Florence Labruyère.
3: Parmi les livres touchés par les mesures anti-LGBT du gouvernement Orban, il y avait un livre pour enfants. Un recueil de contes de fées inclusif où figure une princesse féministe et un prince charmant qui épouse un autre prince. On pouvait vendre le livre mais pas le montrer, explique ce libraire.
4: On ne l'avait pas mis en vitrine parce qu'on est une petite librairie indépendante. Les autorités auraient pu nous faire payer une amende de 3000 euros, c'était trop risqué.
3: Mais le libraire a refusé d'emballer le livre sous cellophane comme le demandait la loi.
4: C'était important de résister comme on a pu à cette loi stupide et moyenâgeuse.
3: Le livre est de nouveau en vitrine et ce n'est pas le seul changement. Sous le gouvernement Orban, quand les médias publics parlaient d'homosexualité, c'était toujours sur un ton hostile. Tomáš Dombosch, responsable d'une association qui défend les minorités sexuelles, était carrément interdit d'antenne.
5: So this is definitely a change that now,
6: le changement est très net. Nous sommes invités, on nous demande notre opinion et dans les émissions, l'ambiance est très positive.
3: En supprimant ces mesures anti-LGBT, la Hongrie de Péter Madiar se met aussi en conformité avec le droit européen. Florence Labruyère, Budapest, RFI.
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0: Bonjour à tous et à toutes, et bienvenue sur Radio Dragon pour l'émission Interlude au piano.
1: Et vous êtes aujourd'hui en direct du radio de Radio Dragon, que vous pouvez écouter les premiers et troisièmes lundis du mois à 9h en live, et les jeudis à 15h et vendredis à 16h en rediffusion. Bienvenue sur 104.4 ou 96.8. Bonne écoute.
0: Et bonjour à vous, si vous ne me connaissez pas, je m'appelle Gaëlle et je suis le pianiste pour Interlude au piano. Et ce matin, je commence avec Jean-Sébastien Bach, son prélude numéro 7 en mi bémol de la deuxième volume de son œuvre Bien tempérée.

Jean-Sébastien Bach. Maintenant, je continue avec quelque chose de la France. Hier, avec mes collègues Nicolas et Patrick, nous avons présenté 19 chansons de Prévert et Cosma pour la fête des champignons à Luz-la-Croix-Haute. Donc, pour rester dans la nostalgie, je propose une version piano de la chanson « Les feuilles mortes », un arrangement de Pam Wedgwood.

Et maintenant, je reste en France avec Erik Satie. Souvent, avec Erik Satie, il écrit les conseils pour le pianiste. Par exemple, conseillez-vous soigneusement, munissez-vous de clairvoyance, seul pendant un instant et un autre, de manière à obtenir un creux. Voici son Gnosienne numéro 3 qu'il a créé en 1890.

un peu trop d'erreurs, mais... Ok, maintenant, je suis en Angleterre, avec un compositeur Parry, et qui, lui et sa famille ont acheté une ancienne demeure avec les Normands, aussi vieille que ça, et sa famille a gardé la maison pour beaucoup d'années, et il a écrit les Schulbried Tunes, les mélodies de Schulbried. Ça, c'est le nom de la maison. Et je choisis une qui a dédié à sa petite enfant, petite fille, Elisabeth.

Et maintenant, je joue un peu de Mozart. J'ai choisi son Allegretto de son sonate Körkel 330.

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1: Et maintenant, je reste en Angleterre un peu, mais c'est un autre médium. Je joue une rumba de Christopher Norton, rumba 1.

0: Et j'espère que vous tous passez un très bon lundi. Et encore un jour, un grand, grand merci à Aurore qui est là avec nous ce matin. Merci beaucoup.
1: Merci Gaëlle.

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Poésique, le petit quart d'heure de poésie, c'est 1, 2, 3 poèmes en musique. Le corbeau, discours d'admission à l'Académie des belles bêtes. Le corbeau, dans la fréquentation d'Edgar Poe, prit l'habitude d'arriver régulièrement trop tard, ce qui le condamne depuis à se nourrir de charognes et de littérature fin de siècle. Malgré ses cris déchirants, cet animal, fort doué pour les langues, passe pour être à la fois très intelligent et monogame, différent en cela du coucou, mais pas tellement de l'hirondelle de Chine. Toujours aussi mésestimé dans nos régions, bien que capable de grands sentiments. Si le corbeau vole lourdement, c'est qu'il a charge d'âme. Là, les professeurs ne me contrediront pas. S'il vole bas, c'est qu'il va pleuvoir. Doué pour le bonheur à la campagne, ce passereau corvidé méprise les préjugés et parcourt aussi bien les cimetières que les champs de blé en chantant. Ces exégètes ont écrit que les paroles de ces chants sur champs de blé étaient « croix, croix, croix », alors qu'il s'agit évidemment de « shabadabada » en croate. Nous tenions à le préciser. Le corbeau rouge est une espèce rare, qui n'apparaît que dans les rêves des gens qui n'aiment pas les corbeaux. Le corbeau est toujours noir. Et s'il est courant d'appeler corbeaux les prêtres catholiques, c'est à cause de la couleur de leur plumage, exclusivement. Par contre, des expressions telles que « corbeau, s'il vous plaît », « les corbeauniers sont les plus mal chaussés » ou « être en corbeau pour son âge », par exemple, sont à proscrire d'un vocabulaire sain et équilibré. Parlons pour terminer de la fable des deux marrans, plus connue sous l'appellation du renard et du corbeau, dont la leçon n'est valable que pour les amateurs de fromage. Elle a été colportée dans le tout Versailles du XVIIe siècle par un nommé Jean de La Fontaine, qui avait pris ce sobriquet pour s'anoblir et s'appelait en réalité Jean Fontaine, comme tout le monde. Ce petit plaisantin, ayant écrit des contes qui en leur temps passèrent pour assez lestes, et son bafoua fort joliment troussé, voulut également faire figure de moraliste auprès des princes, et s'abaissa alors jusqu'à dénaturer complètement ses frères animaux pour éviter la censure. Voyez l'homme. Le résidu de ses élucubrations encombre depuis lors l'esprit de nos enfants de phrases inversées et images prématurément surréalistes des plus déplorables. Inutile de citer l'arbre perché, que tout le monde connaît par ouï dire. Mais non, madame, le sanguin pur, c'est dans la Marseillaise. Ah, j'allais oublier une communication de madame Corneille, qui nous prie de signaler qu'elle n'a jamais été la femme du corbeau. D'aucun corbeau.

Personne ne ramassait les olives tombées de l'arbre et dont les pulpes écrasées parsemaient de taches noires les trois marches de briques par lesquelles, tournant brusquement à droite, se terminait la première rampe du sentier bordée de ces buissons d'un bleu pâle. Personne non plus, sauf les enfants, ne faisait attention aux figues trop mûres, à la peau ratatinée et ridée, presque noire, à la chair éclatée, pourpre, granuleuse et sucrée, éparpillée quelques mètres plus loin parmi les touffes d'herbes encore vertes du pré roussi par l'été, et qu'il fallait, dans l'odorant et lourd parfum des larges feuilles, disputer aux fourmis. Au bout de l'allée bordée de mûriers, le tramway s'arrêtait au pied du grand pin parasol, dont le tronc penché par le vent, presque couché à sa base, était recouvert non pas exactement d'écorce, mais d'épaisses écailles encastrées l'une dans l'autre en losanges, d'un gris soyeux, légèrement teinté de rose en leur centre et bordé d'un rugueux bourrelet brun. Entre deux d'entre elles sourdait en permanence une coulée de résine qui formait d'abord une grosse bulle, à peu près de la taille d'une groseille, d'un jaune d'or étincelant au soleil et dont la base se couvrait d'une sorte de taie avant de finir par s'écrouler en une longue traînée de larmes grises, peu à peu blanchâtre, comme une fiente d'oiseau. Dans des vasques de terre cuite, deux aloès nains aux feuilles bordées de jaune couronnaient les montants du portail à l'entrée de l'allée pénétrant dans les jardins où, en septembre, à l'époque des vendanges, stagnait, aurait-on dit en permanence entre les lauriers dans l'air immobile, la fine poussière blanchâtre soulevée par l'auto de quelques visiteurs. Ou simplement, la sécheresse était-elle, les sabots des lourds percherons et les roues cerclées de fer des charrettes. Comme si quelque chose de plus que l'été n'en finissait pas d'agoniser dans l'étouffante immobilité de l'air, où semblait toujours flotter ce voile en suspension qu'aucun souffle d'air ne chassait, s'affalant lentement, recouvrant d'un uniforme linceul les lauriers touffus, les gazons brûlés par le soleil, les iris fanés et le bassin d'eau croupillent sous une impalpable couche de cendres, l'impalpable et protecteur brouillard de la mémoire. Claude Simon, in le tramway.

Le bouche à bouche. À 14h, rue du Cherche-Midi, deux amoureux marchaient comme un seul homme. Il avait l'air comme ça. Elle avait l'air ailleurs. Ils ne s'aimaient que coussi-coussa, plus pour le pire et le meilleur. L'amour qui meurt est comme une fuite de gaz. Ça sent mauvais avant d'avoir trouvé le trou. Alors qu'ils ne se détestaient pas encore œil pour œil, dent pour dent, ils tombèrent nez à nez sur le bouche à bouche que proposaient des affiches pour défendre pied à pied de la mort ce qu'on aime. Ce pouvait être là, pour eux, le port et le salut. Ils se jetèrent à corps perdu dans les instructions. 1. Mettre la tête en hypertension pour dégager les voies aériennes. 2. Nettoyez rapidement la bouche avec un mouchoir monté sur votre doigt. N'ayez pas peur d'avaler la salive du blessé, car la respiration bouche à bouche n'agit que sur l'inspiration. Mais si vous avez peur de vomir, vous pouvez interposer un mouchoir. Ou si vous avez la chance d'en posséder une, utilisez une double canule en S, en vente dans toutes les pharmacies, excepté en France. 3. Après une forte inspiration, coiffez la bouche ouverte du blessé ou du malade de votre bouche largement ouverte, en bouchant le nez de la victime avec votre joue. 4. Recommencez à souffler 12 fois par minute. 5. Vous devez continuer la respiration bouche à bouche en attendant l'arrivée des moyens de transport. 6. Faites-vous remplacer si vous vous fatiguez. Ils se regardèrent tout pâles dans le blanc des yeux. Elle essaya bien de mettre sa tête en hypertension, mais ils n'osèrent pas continuer. Quand l'amour a déjà un coup de pompe, il est vain de vouloir le regonfler. Ils errèrent longtemps, lui l'air comme ça, elle l'air ailleurs. Il n'y avait plus pour eux que le refuge de Dieu et la confidence d'un confesseur. À cette heure avancée, ils trouvèrent à l'église, sur la porte close, cette invitation d'une pancarte. La nuit, pour les saints sacrements, s'adressèrent à la concierge.

c'était Poésique, le moins le quart poétique, à retrouver le lundi à 8h moins le quart, le jeudi à 4h moins le quart dans l'après-midi et le dimanche soir à 8h moins le quart.

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0: Bonjour à toutes et à tous. À l'écoute des RFI en direct de Paris, il est 18h.
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0: Ravi de vous retrouver. Nous sommes le 15 octobre. Voici les titres de cette édition. Pour exercer une pression sur la Russie, le président ukrainien cherche de l'aide. Volodymyr Zelensky rencontre aujourd'hui des dirigeants de l'OTAN et de l'Union européenne à Bruxelles. Pour le troisième jour d'affilée, en Albanie, dans ce pays des Balkans, des affrontements ont éclaté entre manifestants et policiers. Sur le continent africain, Ebola en RDC, l'épidémie la plus meurtrière de l'histoire de la République démocratique du Congo. Dans ce journal, reportage à Bounia auprès des enfants. Dans l'actualité française, le ministre de l'Éducation reçoit à l'heure actuelle des lycéens. Et puis enfin, nous serons dans ce journal en Irlande, où Mark Zuckerberg, le fondateur de Facebook, vient de s'offrir un château, un achat qui ne passe pas inaperçu. C'est le président ukrainien qui l'a annoncé. Les frappes sur les raffineries russes vont reprendre. Et d'après la Russie, elles ont déjà repris puisqu'une raffinerie située à 200 km de Moscou a été visée et touchée ce matin par une attaque de drone. Daniel Valo, bonsoir. La trêve énergétique, comprendre cette pause des combats liés à l'énergie annoncée par Donald Trump, est donc définitivement enterrée.
3: Selon les autorités russes, c'est une raffinerie de la ville de Ryazan qui a été touchée par une attaque de drones et de missiles. Parallèlement, le président ukrainien annonçait dans les colonnes du Financial Times que son pays n'était plus lié par cette trêve énergétique et que les frappes sur les raffineries russes allaient donc reprendre. Volodymyr Zelensky, qui ne cache pas son amertume et sa colère vis-à-vis de Donald Trump après la décision du président américain d'acheter du gasoil russe, et c'est une nouvelle phase de tension qui est ouverte entre Kiev et Washington. Le président américain accusant l'Ukraine de contribuer à la pénurie mondiale de carburant en visant les raffineries russes, l'Ukraine répondant qu'elle doit à tout prix couper la Russie de cette source de financement. Cette tension renouvelée entre Kiev et son allié américain ne peut que réjouir Vladimir Poutine au moment où celui-ci entrevoit un assouplissement des sanctions économiques américaines. Eh bien, qu'elle-même n'ait ni accepté ni respecté cette trêve énergétique, la Russie en a profité pour accuser Volodymyr Zelensky de rejeter les efforts de paix américains.
0: Volodymyr Zelensky toujours à la recherche de soutien pour se défendre face à la Russie. Le président ukrainien est donc à Bruxelles aujourd'hui, où a lieu un sommet des 27 dirigeants de l'Union européenne. Il rencontre le secrétaire général de l'OTAN, Mark Rutte, et plusieurs dirigeants européens, dont le président français ou encore le premier ministre polonais, pour, dit-il, continuer d'exercer une pression réelle sur la Russie. C'était Daniel Valo. L'actualité nous emmène dans ce pays des Balkans. Nous sommes en Albanie, où ils demandent depuis maintenant 3 jours la démission de leur premier ministre. Des manifestants qui se sont rassemblés donc pour la 3e journée d'affilée à Tirana, la capitale, où des heurts ont éclaté avec les forces de l'ordre. Le mouvement de contestation dure depuis maintenant plus de 4 mois. Avec plus de 4000 morts en 5 mois, l'épidémie d'Ebola en République démocratique du Congo est devenue la plus meurtrière de l'histoire du pays. Ebola est une maladie mortelle. Elle peut provoquer de fortes fièvres, des vomissements et parfois des saignements. Cette 17e épidémie a été qualifiée d'urgence de santé publique de portée internationale par l'OMS. Alors parmi les défis pour lutter contre la maladie, que faire des enfants qui ont leurs parents à l'hôpital? Pour venir en aide à ces enfants, l'UNICEF a décidé de créer 12 crèches directement reliées aux structures de santé. Reportage RFI à Bounia, Paulina Zidi.
4: C'est un garçon, il a 2 mois. C'est un enfant qui est déchargé, donc sa mère est ici à la CTI. Sa mère est confirmée positive. Lui, il est négatif.
5: Nema câline ce petit bébé. Elle est l'une des berceuses de cette crèche accolée au centre de traitement. Elle est aussi une survivante de la maladie et pour elle, il était logique de s'investir.
4: Je suis médecin en formation. J'ai choisi de venir aider les enfants ici parce que vu que les parents n'ont pas la force d'aider les enfants. Et les enfants se sentent séparés de leurs parents. Beaucoup de gens ne veulent pas aider les enfants. Moi, j'aime beaucoup la pédiatrie, j'aime beaucoup les enfants. C'est pourquoi Je me suis décidée de venir aider les enfants ici.
5: Aujourd'hui, il n'y a plus qu'un bébé pris en charge. La crèche a pu accueillir jusqu'à 10 enfants, une fréquentation en lien avec celle du CTE. L'UNICEF veut généraliser la présence de crèches aux côtés des centres de traitement lors des épidémies d'Ebola. Et l'organisation aimerait aussi envisager une maison des parents pour ceux qui ont des enfants hospitalisés. Pauline Azidi, de retour de Bounia, RFI.
0: La guerre au Yémen, au moins 4 personnes ont été tuées aujourd'hui et plus de 10 autres blessées dans une attaque de missiles menée par les Houthis, une attaque contre le palais présidentiel situé à Aden.
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0: 18h06 à Paris, Édouard Geffray reçoit à l'heure actuelle des lycéens. Le ministre de l'Éducation tente d'apporter des solutions à la contestation lycéenne qui se poursuit en France. Les jeunes réclament plus de professeurs, des classes moins chargées et de meilleurs bâtiments. Ils demandent aussi des changements dans Parcoursup, la plateforme d'accès aux études supérieures. En France, il est appelé le scandale du périscolaire. Ces jeunes enfants victimes de violences physiques, psychologiques et ou sexuelles pendant les activités à l'école mais hors temps scolaire. Face à la multiplication de ces violences partout en France, le Sénat a lancé une enquête. Le Sénat vient d'adopter plusieurs mesures pour mieux protéger les enfants. La sénatrice Agnès Evrin du parti Les Républicains est par ailleurs rapporteur de cette commission.
2: Aujourd'hui en France, un enfant sur 10 est victime de violences sexuelles. C'est énorme, cela représente 2 à 3 enfants par classe et à lui seul, ce chiffre devrait provoquer évidemment, naturellement, un sursaut collectif. Une partie de ces violences sont commises dans le périscolaire, un cadre sur la responsabilité des pouvoirs publics, faut-il le rappeler. Ces violences nous rappellent, et je tiens à le dire précisément, une vérité qui est insupportable. C'est que la France ne protège pas assez ses enfants. Cette vérité, c'est qu'en France, nous n'avons pas assez de culture commune de protection de l'enfance. Il y a une deuxième vérité, c'est que la loi du silence, le pas de vague, le déni collectif sont encore bien trop puissants dans notre société.
0: Des propos recueillis par Sylvie Coffey. L'Américain Mark Zuckerberg décide de s'offrir un château en Irlande. Le fondateur de Facebook vient de s'acheter une propriété historique au sud de l'île d'Emeraude. Un nouveau châtelain qui ne passe évidemment pas inaperçu et qui n'arrive pas non plus les mains vides. À Dublin, le récit de Clémence Pénard.
6: Le fondateur de Facebook est le nouveau propriétaire du château de Strangkelly dans le comté de Waterford au sud-est du pays. Une demeure néo-gothique du 19e siècle de 1500 mètres carrés nichée au cœur d'un domaine de près de 180 hectares. Le tout pour la coquette somme de 51 millions d'euros, le révèle The Irish Times. Pas question pour autant pour le milliardaire de quitter les États-Unis. Il compte y séjourner lors de ses passages en Irlande, tout de même régulier puisque c'est à Dublin que Meta a installé son siège international. Et avec son épouse Priscilla Chen, le couple n'a pas tardé à se faire connaître dans le voisinage en donnant 150 000 euros à 3 clubs de GAA des environs, des clubs de sport gaélique, véritable institution en Irlande. De quoi marquer des points avant même d'avoir posé leurs valises. Clémence Pénard, Dublin, RFI.
0: Dans l'actualité internationale en Russie, le journal Novaya Gazeta, de nouveau dans le viseur des autorités, son rédacteur en chef a été interpellé dans la journée. Il est depuis ressorti de sa garde à vue. On ne connaît pas encore les raisons de son arrestation. On sait en revanche que Sergueï Sokolov avait déjà été arrêté en 2024. Le média qu'il dirige, Novaya Gazeta, est régulièrement épinglé par le Kremlin, reconnu pour ses enquêtes, notamment sur les violations des droits humains en Russie. Ainsi se referme ce journal en français facile. Où que vous soyez sur la planète, merci à tous de l'avoir écouté. Olivier Pron, dans quelques secondes, pour nous parler de Radio Foot International, Olivier.
7: Eh oui, on va vous parler de football, de Ligue des Champions et de FIFA. Merci Adrien.
0: À tout de suite avec vos coéquipiers. RFI à Paris, dans quelques secondes, il va être 18h10.
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0: 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Merci d'avoir choisi Radio Dragon. On est le jeudi 16 octobre, et pas le premier, et nous sommes en direct du studio Place de la Halle à Mins. Je suis Jacqueline et à la technique ce soir, c'est Jérôme. Bonsoir Jérôme.
1: Bonsoir Jacqueline, bonsoir à tous. On est le 15 aujourd'hui.
0: Ah, le 15, encore. Deuxième erreur. Et dans le studio avec nous, il y a aussi Serena et Sarah. Bonsoir à toutes les deux.
2: Bonsoir. Bonsoir Jacqueline.
0: Alors cette émission, vous pourrez la réécouter demain à 9h sur les ondes ou bien en podcast sur radiodragon.org. Ce soir, dans le cœur du dragon, nous n'entendrons pas Francis avec sa chronique « Les images ont la parole » car celle-ci est momentanément suspendue pour raison médicale, mais nous entendrons Sarah et Serena qui vont nous faire un retour sur l'arpentage du livre « La charge raciale » de Douce Di Bondo, arpentage qui a eu lieu hier soir à la médiathèque de Mins, puis Jean-Marc Duré du Carrefour des arts traditionnels qui nous parlera du grand couviche des dentelières qui aura lieu ce samedi à Lamure, et nous écouterons une interview de l'association ATD Carmonde de Lamure. Cette association soutient l'organisation de la journée du refus de la misère, journée qui aura lieu ce samedi également. Et nous terminerons par les nouvelles de la radio et l'actualité locale. Eh bien, on va commencer tout de suite avec vous deux, et je vous laisse la parole. Et il faut préciser donc que cet arpentage a eu lieu donc hier soir à la médiathèque de Mins. Et donc il accompagne l'exposition photo sonore Racisme invisible de l'ordinaire dans la vallée, une exposition qui est présente à mixage jusqu'au 30 octobre, c'est bien ça?
2: Oui.
0: Et je vous laisse le micro maintenant.
2: Merci Jacqueline. Et oui, donc comme vous le savez, chers auditeurs, donc jeudi dernier, on était en direct depuis mixage pour le vernissage de l'exposition. Et il y a plein d'événements qui ont été organisés autour. Et donc cet arpentage qu'il y avait hier à la médiathèque du Percy, donc du livre de Douce Di Bondo, La charge raciale, vertige d'un silence écrasant.
3: Mais on était au Percy, Serena, hier?
2: Ah non, c'est parce que c'est la médiathèque du Percy qui l'a organisé. Avec la médiathèque de Mins. Moi, j'étais au Percy, ouais, mais plus tard. Okay. Est-ce que, Sarah, tu peux dire ce que c'est un arpentage?
3: Oui. Alors, un arpentage, en fait, c'est un outil d'éducation populaire qui consiste à se répartir la lecture d'un même livre plusieurs petites parties découpées. Chaque personne en fait lit par exemple une quinzaine de pages et à la fin il y a une restitution au groupe de la lecture qui a été faite par chaque personne. Ça permet de faciliter la lecture d'un livre ou là dans en l'occurrence d'un essai qui pourrait de prime abord paraître difficile. Ça permet aussi de faciliter la compréhension, de revenir sur certaines notions parfois non comprises, et ça permet de croiser aussi les regards et les avis, même si c'était pas il y a plusieurs façons de faire un arpentage. Nous hier c'était surtout une restitution sans s'aborder de point de vue subjectif de chaque personne.
0: Et donc c'est différent d'une lecture collective finalement, puisqu'on se l'approprie, ça permet de se l'approprier collectivement en fait.
3: Oui, c'est ça, oui. Ça permet de partager l'ensemble en fait du livre en ayant lu juste une petite partie, parce qu'à la fin il y aura une restitution de chacune des parties.
2: En fait, ça permet que donc hier on a passé 2h30, un peu plus, à la médiathèque, et on n'a pas lu tout le livre, c'est pas vrai, mais on a une idée de beaucoup de notions qu'il y a dans ce livre, et du coup ça permet de, enfin moi j'ai découvert des choses où je peux me dire ah bah j'ai envie de revenir là-dessus ou là-dessus dans ce livre précisément, un peu de s'approprier le contenu général quoi.
3: Oui.
0: Et approfondir après.
2: Bah, je dirais que oui. Après, si on avait plus de temps, on aurait pu approfondir, mais là, en 2h30, c'était trop court. Et je me disais peut-être revenir sur qui est Douce Dibondo avant de donner deux, trois notions de ce qu'on a appris hier.
3: Oui.
2: Toi, tu veux...
3: Oui, bah, après, je suis pas une experte sur ce qu'elle a fait, ce qu'elle a écrit, mais de ce que je sais, donc c'est une journaliste, écrivaine qui est d'origine congolaise et qui a ses travaux qui se centrent surtout sur la thématique du racisme et de l'afroféminisme. C'est aussi une autrice qui porte beaucoup les voix de la communauté queer. Elle a donc publié cet essai qui s'appelle La charge raciale, et elle a aussi co-créé un podcast qui s'appelle Extimité et qui est composé de plein de petits épisodes de témoignages de personnes et de la façon dont elles vivent leurs difficultés, leur joie, leur peine, tout ça en lien avec la dure réalité du racisme.
4: Et comment on peut présenter la charge raciale? Comment on peut la définir?
2: Grande question.
4: C'est le poids, en fait, c'est le poids qu'elle porte dans la société, c'est ça?
3: Ouais, c'est ce que... Moi, c'est ce que j'ai... Oui, effectivement, il y a cette notion de poids qui serait imperceptible, d'un poids lié à l'histoire, déjà, des personnes racisées, de leurs ancêtres. Un poids aussi en lien avec des réalités sociales. Et un poids... qui est aussi lié à son histoire personnelle, à sa propre famille, à ce...
4: Ouais, en fait, il y a à la fois une connotation très personnelle, mais aussi universelle, politique, dans ce poids qu'on porte.
3: Exactement, ouais. Et c'est un poids qu'elle décline. Elle aborde différentes notions. Voilà, elle va jusqu'à parler de certaines thématique psychanalytique dans certains passages de son livre. Et donc ce poids, il a aussi la particularité d'avoir des symptômes, on va dire, physiques, mais aussi de nombreux symptômes psychologiques, quoi.
2: Elle dit que le fait que elle parle beaucoup du silence dans cet ouvrage. Elle parle du silence blanc, le fait que les personnes blanches considèrent que le racisme est un problème des racisés, du silence parce qu'il y a aussi un déni des inégalités, enfin, et de discrimination, et du silence parce que les personnes racisées sont silenciées, enfin leur parole est réduite au silence, et elle montre que il y avait au moment de l'esclavage quelque chose de très concret où les personnes esclavagisées noires étaient vraiment bâillonnées, donc physiquement elles étaient empêchées de parler, mais qu'il y a une continuité jusqu'à aujourd'hui dans le fait qu'on n'écoute pas ces personnes ou qu'elles sont décrédibilisées dans ce qu'elles disent. Et c'était hyper intéressant parce que par rapport à ce que tu dis sur les problématiques de santé que ça cause, moi j'ai découvert, elle parle du racisme vicariant. Je ne sais pas si vous connaissez le traumatisme vicariant.
4: Absolument pas.
2: Je vais essayer de le définir, mais en gros, c'est le fait de vivre un trauma par procuration. Donc, par exemple, si j'entends le récit d'une personne qui a vécu un traumatisme, je peux en prendre une part. Et elle dit que le racisme se transmet, en fait, et que... le fait que ses parents aient vécu du racisme ou que des gens de sa communauté aient vécu du racisme, le fait de savoir que des personnes noires sont discriminées, déjà ça, en fait, ça fait porter un poids. Donc c'est ça, le racisme vicariant. Et après, évidemment, elle parle des effets concrets de l'essentialisation dans toutes les institutions, à l'école, à l'université, au travail, dans la police. Mais elle revient effectivement avec les notions de psychanalyse sur un peu pourquoi dans l'inconscient, enfin d'où ça vient en fait ce racisme dans l'inconscient collectif des blancs. Donc c'est intéressant de voir que on parle souvent des racines de l'esclavage, voilà, et de la conquête aussi, pour parler du racisme, enfin la conquête aussi en Amérique, etc. Mais que elle va chercher encore plus loin dans les racines chrétiennes de l'Occident.
3: Oui. Et aussi, moi, ce qui m'a marqué, c'est que elle propose aussi certaines pistes d'émancipation. Il y a aussi voilà, beaucoup de d'œuvres artistiques d'artistes qu'elle cite et qui viennent amener peut-être une forme de guérison, d'émancipation, d'empouvoirement dans cette lutte contre le racisme. Et à la fin, moi, ce que je comprends, c'est qu'elle appelle aussi à sortir de tout ce système de domination, et à ne plus jouer avec les codes qui sont déjà instaurés, qui sont dictés, mais voilà, d'en sortir et de porter aussi, d'amener du silence face au silence quelque part, et de s'extirper en fait de tout ça, quoi.
2: Ouais, elle parle du silence comme forme de résistance et non plus un silence subi parce qu'on n'est pas écouté, ou qu'on nous donne pas la parole, ou que notre parole est supprimée, etc. Par exemple, par le manque de représentation de personnes noires ou personnes racisées en général, par exemple dans les médias, etc. Mais de plutôt imposer un silence en cherchant à ne pas répondre en fait à la demande d'explication de ce que c'est le racisme, par exemple, ou en tout cas de se retrouver plus entre pairs pour voilà, pour pas être confronté à ce silence imposé.
3: Oui, après, ouais, c'est ça, c'est, je trouve qu'en tout cas elle a une position très juste dans ce qu'elle dit, et c'était super en tout cas d'avoir pu participer à cet arpentage hier. Vraiment, j'ai beaucoup apprécié. C'est un livre que j'avais déjà en tête, dont j'avais déjà entendu parler, et j'étais super contente, en tout cas, que les habitants et habitantes du Trièves se saisissent aussi de cette occasion pour aborder le sujet, même si on a, moi, ce que j'aurais aimé aussi, c'est peut-être qu'il y ait eu d'autres échanges possibles, et je pense que peut-être qu'à l'exposition qui aura un mixage, c'est peut-être aussi le lieu où on peut
4: ça va
3: s'échanger. Ouais, voilà, c'est ça. Mais en tout cas, c'était super de pouvoir se rencontrer et de lire ensemble, tout simplement.
4: Parmi les participants hier à l'arpentage, il y avait déjà des personnes qui la connaissaient, enfin, mis à part vous deux. Oui. Ou justement, ça a été une découverte aussi pour.
3: Alors ça, faudrait interroger chaque personne. Moi, je ne vais pas répondre pour tout le monde, mais je sais qu'il y a d'autres personnes. Oui. Je sais qu'il y a d'autres personnes. Ama, je pense qu'elle connaissait, par exemple. Mm-hmm.
2: C'est elle qui a sélectionné le livre.
3: Ouais. Je pourrais pas répondre pour les autres, mais ouais. En tout cas,
2: on était 12.
3: On était 12, voilà.
2: Je réponds pas à la question, mais ça, c'est mon travail.
4: Et est-ce que c'est un livre qu'on peut retrouver à la bibliothèque ou pas? Ah, super.
2: Oui, donc, oui, du coup, maintenant, il y a plusieurs exemplaires.
4: Ah, très bien.
2: Parce que, du coup, Amalia et Manon qui ont organisé l'arpentage, et on les remercie pour ce travail, parce qu'il fallait lire le livre et le découper, parce qu'elles l'ont découpé. En différentes parties, donc vraiment matériellement,
4: c'est
2: quoi.
4: Un sacré
2: c'était
4: travail.
2: Des morceaux de livres.
4: Vraiment.
2: Et maintenant elles vont les réassembler, les livres. Donc il y en aura plein avec des marques dessus, mais aussi pour montrer que voilà, ils ont vécu, ils ont été un peu déjà lus. Et voilà.
4: Ils ont eu une vie et ils vont continuer.
2: Exactement.
4: À vivre.
2: Donc j'invite à toutes les auditoristes qui sont intéressées de découvrir, voilà, c'est une écriture, c'est un essai, mais c'est une écriture qui est, bon, voilà, un peu quand même accessible. Après, faut avoir envie de lire ce style de livre quand même.
4: Mais on peut aussi aller donc à Mixage, voir l'expo.
2: Et on peut aller à Mixage voir l'expo, du coup, qui est une expo donc avec des photos, des capsules sonores. Elle est jusqu'au 30, donc c'est possible de passer, voilà, d'aller voir une photo et d'écouter En fait, avec chaque photo, il y a des paroles des personnes qui sont prises en photo. Et donc, c'est possible d'aller voir un morceau, puis de revenir plus tard. Enfin, c'est pas obligé de voir toute l'expo dans l'ensemble. Donc, c'est ça qui est intéressant aussi.
4: On a encore 15 jours pour justement approfondir, voilà. Revenir.
2: N'hésitez pas.
4: Et donc, on va se quitter en musique maintenant.
2: Oui. J'ai choisi un morceau que Fatou S, qui est une des créatrices de l'exposition, m'avait donné. C'était un titre qu'elle m'avait donné pour le vernissage de la semaine dernière, mais j'avais pas pu mettre tous les titres, donc je me suis dit, bon, bah, on reste sur le sujet. Donc, c'est un morceau de Anna Tirhou, je pense que ça se prononce comme ça, mais je suis pas sûre, avec Shadia Mansour, et le morceau s'appelle Somosur.

0: voilà, c'était Anna Tirou avec Shadia Mansour qui nous interprétait Somos Sour. Vous écoutez toujours l'émission Le Cœur du Dragon, peut-être depuis votre poste de radio d'Anctrieve sur 104.4, ou bien en Matésine, Valbonnet et Beaumont sur 96.8, ou bien alors encore à l'autre bout du monde depuis notre web radio sur radiodragon.org. Et je vous propose maintenant de rejoindre la Matésine où nous attend Jean-Marc qui va nous présenter le grand couvige des Dentelières qui aura lieu ce samedi à la Mure. Jean-Marc, bonsoir.
1: Bonsoir Jacqueline.
0: Bonsoir. Alors, tout est prêt pour samedi ?
1: Oh, demain nous installons, ce sera le grand moment de partie de bras et de jambes. Et puis samedi, nous serons prêts le matin à accueillir les Dentelières qui viennent de beaucoup d'endroits en France. Voilà.
0: D'accord. Alors, j'ai vu sur votre affiche « Grand couvige ». C'est quoi un couvige ?
1: Alors, il faut se rappeler que la Haute-Loire a été, à la fin du 19e siècle et au début du 20e, un grand centre de la dentelle sur le plan économique, puisqu'elle exportait dans toute l'Europe. Et la fabrication de la dentelle était répartie chez 20 000 dentelières sur tous les hameaux de la Haute-Loire. Et donc, comme elles étaient isolées, ben le soir ou dans l'après-midi, quand elles travaillaient, elles se réunissaient en assemblée, qu'on appelait couvige, terme qui vient du latin cum vicinis, avec les voisines.
0: D'accord. Donc on se réunissait entre voisines, entre copines.
1: Entre donc copines, on chantait, on parlait beaucoup, voilà.
0: D'accord. Et donc pendant qu'on se réunissait, on faisait marcher les doigts, les mains, mais j'imagine l'esprit aussi, parce que c'est pas uniquement un problème de manipulation de fuseaux. C'est quoi la dentelle alors? Quel est le principe de la dentelle au fuseau?
1: La dentelle, c'est d'avoir un ensemble de petites bobines allongées qu'on appelle des fuseaux, qui sont en bois, autour desquelles sont

0: fil et on va tisser avec ces fuseaux des motifs, différents types de mailles, de manière à réaliser des motifs.
1: D'accord, donc c'est à base de tissage. Et il y a différents points ?
0: Bien sûr, il y a des tas et des tas de points. Ils s'en inventent d'ailleurs toujours. Plus ça va, plus il y a des points. Il y a des fonds de remplissage, il y a des points de décoration. Enfin, il peut y avoir des passages de cordonnet pour faire une dentelle un peu plus volumique. Alors ça, c'est pour la dentelle à plat. Mm-hmm. Mais aujourd'hui, la dentelle est en rupture par rapport à la dentelle du passé, puisqu'on arrive à faire de la dentelle polychrome, on arrive à faire de la dentelle en trois dimensions, on arrive à faire de la dentelle immersive, c'est-à-dire tellement grande qu'on va pouvoir y voyager à l'intérieur. Mm-hmm. Vous voyez, aujourd'hui, on est dans un art dentelier qui est un véritable art contemporain. Mm-hmm. Et c'est ce que veut prouver notre Couvige.
1: Mm-hmm. Et ce que j'allais dire, c'est un art, en fait, qui non seulement continue à vivre, mais en plus se réinvente et créateur, enfin, c'est...
0: Ah, tout c'est, à fait. Ouais. Aujourd'hui, vous pouvez associer les techniques, par exemple, poterie et dentelle. Poterie, dentelle, sculpture, dentelle et miroir, enfin vous voyez, tout est ouvert. Et puis vous pouvez utiliser des tas de matériaux, par mmh. exemple du fil d'inox, du fil de cuivre, ou du fil téléphonique couvert de plastique multicolore.
1: D'accord, ah oui, la créativité est partout. Là.
0: Ah, total.
1: On recycle les fils téléphoniques qui ne servent plus.
0: On pourrait dire que c'est aussi une technique de recyclage.
1: Mais vous parlez dentelle et poterie, ça doit être assez difficile d'associer un matériau qui est quand même dur, enfin je pense à la terre, et un matériau qui est souple, qui est le fil. On arrive à réaliser des œuvres.
0: Alors, il y a des œuvres, souvent ce sont des œuvres planes, ce sont des tableaux sur lesquels on a des pièces en poterie et puis une dentelle qui va venir compléter la forme de la poterie, le tout de manière harmonieuse.
1: D'accord. Et c'est donc une activité qu'on... Enfin, c'est un plutôt pas une activité, c'est un art.
0: Maintenant, art qu'on... c'est devenu un art, oui.
1: Voilà, qu'on retrouve dans toutes les régions de France, puisque tout à l'heure on parlait de la Haute-Loire, donc qui était vraiment historiquement un peu le berceau de la dentelle au fuseau. Est-ce que c'est donc un art qui est pratiqué un peu partout en France ?
0: Alors, déjà, il y a plusieurs grands centres denteliers en France. Il y a Bayeux, dans Normandie, il y a Bayeul, il y a toute la dentelle du Nord qui se rapproche de la Belgique. Et puis maintenant, bien, comme c'est devenu plus un art et un passe-temps, on va dire que ça a essaimé dans toute la France, et je dirais même presque dans le monde entier.
1: Mmh. Alors, je suis curieuse, est-ce que en Isère, voire en Matésine, on peut pratiquer cet art ?
0: Alors, tout à fait. Notre association donc couvre plusieurs domaines, et l'une des activités, donc, c'est la dentelle au fuseau, mais il y a aussi la sculpture au couteau traditionnelle sur bois, et il y a la musique traditionnelle du centre. Et on a deux types d'interventions, soit la formation, on se déplace dans les MJC, par exemple en dentelle, nous avons 36 élèves répartis sur tout le bassin grenoblois dans 4 MJC. Voilà. Et puis sinon, autre activité, nous pouvons faire des démonstrations, des animations costumées, en costume 1900, par exemple la fête des foins aux Deux Alpes. Donc ça, c'est pour faire connaître au public, voire l'attirer vers nos cours.
1: Et est-ce que c'est un enseignement qui, comment dire, qui se traduit aussi dans des examens, comme on pourrait passer un CAP de couturière? Est-ce qu'il existe des CAP de broderie?
0: De dentelle, oui.
1: De dentelle,
0: tout à fait.
1: Pardon, de dentelle, oui.
0: Donc, mon épouse a passé le CAP de métier d'art en dentelle au fuseau. Et si vous voulez aller plus loin, il y a l'équivalent d'un bac technologique qui est le brevet des métiers d'art, le BMA.
1: Ah, carrément.
0: Ah oui, oui. Et ce sont des CAP très difficiles puisque vous avez de l'étude de l'art, étude de l'histoire, l'art lié à l'histoire, les périodes en termes de décor, d'inspiration. Et puis après, il y a aussi toute la partie technique, les techniques du fil, comment on reconnaît la composition du fil en le faisant brûler, vous voyez. C'est... Et puis évidemment, comme dans tout CAP, eh bien, il y a toute la vie professionnelle et sociale.
1: Eh bien, donc, on peut... Vous avez des jeunes qui pratiquent cet art ?
0: Oui, tout à fait. Alors évidemment,
1: parce que c'est une, voilà,
0: jeunes,
1: une activité
0: un peu à vieillir. Oui. Mais pour avoir des jeunes, et c'est la particularité de notre association, il faut proposer des cours en dehors des périodes travaillées. Donc nous, ce qui nous caractérise, c'est que nous faisons des cours le samedi après-midi, donc qui sont ouverts aux personnes en activité.
1: D'accord. Aux étudiants, aux collégiens, aux personnes qui travaillent. Donc le samedi après-midi,
0: voilà.
1: Vous pouvez...
0: Voilà.
1: Et donc revenant au Couvige, c'est la deuxième édition.
0: Oui, la première édition a eu lieu en 2023 et la deuxième édition en 2026 et la troisième, j'espère qu'elle pourra avoir lieu en 2029. Alors pourquoi espaçons-nous les Couviges ? Eh bien parce qu'il y en a un certain nombre en France et que nous nous organisons pour qu'ils tournent au niveau des régions.
1: Bien sûr.
0: On n'en est pas 15 ou 20 par an, donc on se répartit, on se dit ben on va le faire tous les 3 ans et puis on va tourner avec tel et tel centre dentelier, voilà.
1: Et vous avez des dentelières qui viennent de toute la France ?
0: Alors là, cette année, oui, puisque c'est la deuxième édition, nous augmentons le nombre de participantes. Il y en a qui viennent de la région parisienne, il y en a qui viennent de la région de Clermont-Ferrand, de la Haute-Loire, de Draguignan, de Cluny, de Bresse, de Haute-Savoie.
1: Et comment va se passer la journée ?
0: Alors, la journée se passe de la manière suivante. Nous accueillons les participantes, elles s'installent, nous leur offrons un petit déjeuner, car ces dames sont gourmandes, et puis après, le public arrive et les dames vont montrer leurs œuvres et aussi vont montrer comment elles travaillent. Elles font des démonstrations toute la journée.
1: Donc voilà, toute la journée, on peut passer dans les stands et regarder, donc travailler les dentelières.
0: Oui, et poser des questions aussi.
1: D'accord.
0: Elles sont tout à fait ouvertes à vous répondre.
1: Est-ce qu'il y a éventuellement des ateliers ou
0: non,
1: est-ce qu'on peut s'essayer? Non, d'accord.
0: Non, parce que déjà nous prenons tout le complexe Jean Morel à la Mure, donc les dentelières seront dans toute la salle de sport. Si on faisait des ateliers, il faudrait encore d'autres salles parce que comme on parle, il faut pouvoir avoir des petites salles de manière à avoir des petits groupes.
1: Oui, et puis il faut peut-être aussi être disponible. Ça demande quand même un certain temps pour aboutir à même un tout petit objet. Enfin,
0: il faut compter 2 heures, hein, minimum.
1: Oui, bien sûr, d'accord.
0: Et puis, il faut avoir les monitrices. Parce que toute dentelière n'a pas les capacités d'enseignement. Hein.
1: Être très fort dans son art, mais ne pas avoir les capacités pédagogiques, les qualités pédagogiques pour transmettre.
0: Voilà. Alors, ce qui caractérise mon épouse, qui est l'animatrice et la formatrice en dentelle, c'est qu'elle était enseignante dans l'ancien temps. Donc, elle a l'habitude, elle a la pédagogie. Et donc là, quand elle se retrouve face à des élèves, eh bien, elle sait tout à fait résoudre les problèmes. Et beaucoup de gens qui viennent en dentelle sont des gens qui ont des problèmes psychologiques, par exemple perte de travail, et ça leur permet, ou qui ont des problèmes familiaux, et ça leur permet, comme en musique, de faire le vide et de se concentrer totalement à l'activité.
1: Bien sûr, parce que ça demande une grande capacité de concentration.
0: Extrême, oui.
1: Donc on se vide la tête,
0: on est dans l'art.
1: D'accord, donc on va rappeler les informations pratiques. Ça se passe donc ce samedi 17 octobre.
0: 17 octobre, de 10h à 12h le matin, de 13h30 à 18h, au complexe Jean Morel à La Mure.
1: D'accord, donc y a un droit d'entrée, un ticket d'entrée de...
0: Et, alors le tarif des entrées est fixé à 5 €,
1: oui.
0: Et l'entrée est gratuite pour les enfants de moins de 12 ans.
1: D'accord, je crois qu'on a tout dit.
0: Oui, je crois qu'on a dit beaucoup de choses en peu de temps. Et...
1: Il ne reste plus qu'à vous souhaiter un public fourni.
0: Eh ben, nous profitons du passage à l'antenne pour inviter le public à venir découvrir, ou s'il était venu là il y a 3 ans, redécouvrir la dentelle et s'émerveiller des réalisations de ces mains de fées.
1: Eh bien, très bon Couvige.
0: Merci.
1: Voilà, et on va se quitter en écoutant Bokit, Hadès de Planète.

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0: c'était Bokit, Hades, The Planet. Et nous allons maintenant écouter une interview réalisée la semaine dernière lors de la permanence à la Mure avec Adrien et Catherine de l'association ATD Quart Monde dans le cadre de la préparation de la journée du refus de la misère, journée qui aura lieu donc le 17 octobre.
1: Bonjour à tous les deux.
2: Bonjour.
1: C'est une interview qu'on enregistre en différé. Est-ce que vous voulez dire la date? On est quel jour?
3: On est le 6
2: octobre.
3: Octobre
2: 2026.
1: Yes. Et donc, est-ce que vous pouvez vous présenter tous les deux?
3: Moi, je m'appelle Adrien Nobile et j'habite à La Mure et je fais partie d'un groupe qui s'appelle ATD Quart Monde de La Mure depuis 3 ans.
1: Ok. Et toi ?
4: Catherine, moi je suis sur Ciévoz et j'ai connu le groupe ATD Quart Monde de La Mure en m'installant ici en 2019-2020. Mais je le connaissais déjà par un journal, le journal La Revue du Mouvement. Voilà.
1: Donc vous êtes tous les deux bénévoles à ATD Quart Monde.
4: Oui, on est membre de ATD Quart Monde.
3: Pareil.
1: Et donc, est-ce que vous pouvez nous présenter l'association et nous dire un peu ce que vous avez envie de dire sur le collectif?
3: D'accord.
1: Et la journée du 17 octobre qui se prépare?
4: Alors, je vais poser quelques questions à Adrien. Adrien, est-ce que tu peux nous dire ce que c'est que la journée mondiale du 17 octobre?
3: La journée mondiale du 6 octobre, c'est la journée mondiale du refus de la misère. Elle est reconnue officiellement par les Nations Unies comme la journée internationale pour l'élimination de la pauvreté. En 1992, et célébrée chaque année le 17 octobre, en 1987, Joseph Zeransky, le fondateur de ATD Quart Monde, a fait mettre une dalle pour les victimes de la misère. Elle est sur le parvis des droits de l'homme, place du Trocadéro à Paris. Le texte gravé sur la dalle affirme que là où des êtres humains sont condamnés à vivre dans la misère, les droits humains sont violés. S'unir pour les respecter est un devoir sacré.
4: Oui, ça c'est une sacrée phrase, hein. Est-ce que tu peux nous dire maintenant ce que veut dire ATD Quart Monde?
3: Cela veut dire agir tous pour la dignité, et tous les hommes et les femmes. C'est une association qui représente les gens qui sont dans la galère, logement, travail, argent. Nous sommes un groupe autour de la Mure, mais il y en a partout en France et dans le monde, et aussi en Outre-mer aussi. Des personnes qui connaissent la pauvreté et des personnes qui veulent être solidaires avec elles. C'est un lieu où l'on se retrouve pour réfléchir, discuter des sujets comme la maltraitance institutionnelle, le vivre ensemble, l'alimentation. C'est un lieu où chacun a le droit à la parole, surtout pour ceux qui ne l'ont pas tous les jours. On ne juge pas de moquerie, on s'écoute sans couper la parole. Parfois, nos propositions remontent au gouvernement. Et c'est comme cela que la CMU et le RSA ont existé.
4: Oui, ça a été des belles réalisations. Question suivante, Adrien. Est-ce que toi, tu peux nous dire comment tu as connu l'association?
3: Moi, j'ai connu l'association par un ami qui s'appelait Bruno Couder, qui travaillait comme militant pour l'association ATD Quart Monde. J'ai aimé la convivialité. On est un groupe de 5 ou 6 personnes sur la Mure et les sujets discutés dans tout le groupe. J'ai fait des co-formations à ATD Quart Monde sur la santé, l'environnement. C'est entre des professionnels et des gens qui connaissent la pauvreté. Je participe aussi à un potager partagé et j'arrose tous les jours à la maison paroissiale si vous voulez venir aider. Aujourd'hui, ça me permet de sortir de chez moi, d'être moins isolé, de rencontrer des gens.
4: Oui, c'est un bon bénéfice tout ça. Et dernière question avant de finir. Qu'est-ce que tu aimerais dire, toi personnellement, ce soir?
3: Ben, j'aimerais dire aux gens que si vous êtes intéressé pour participer, vous pouvez me contacter au téléphone ou par SMS au 06 44 72 27 78. Et aussi par le numéro de Catherine au 06 32 0 46 74. Et moi, c'est Adrien, mon numéro.
4: Eh ben, merci bien. Et puis, ma foi, si des gens veulent nous contacter, ils retrouveront nos deux numéros. Merci.
1: Merci à vous. Moi, ça me donne envie de poser des petites questions en plus, parce que du coup, Adrien, on a appris comment tu avais connu l'association et qu'est-ce que tu faisais, mais Catherine, toi, on ne sait pas. Du coup, je te pose la question.
4: Moi, j'ai connu l'association qui cherchait des sous dans la rue à Annecy. C'était des jeunes qui étaient engagés là-dedans pour un temps d'été ou quelques années, certains. C'est ce qu'on appelle des volontaires, comme a été Bruno. Bruno a été volontaire toute sa vie, lui rémunéré, mais voilà.
1: Tu peux rappeler qui c'est, Bruno ?
4: Bruno Couder, un ami qui est venu en retraite sur la Mure et qui a travaillé toute sa vie, toute sa carrière. Il était ingénieur et il a travaillé dans les bidonvilles, dans les quartiers pauvres, toute sa vie avec sa femme, avec ATD Carmonde. Il a pris un engagement comme ça. Donc ça a été un parcours particulier pour lui et c'était un homme passionnant qui nous a transmis ici sur la Mure quand il est venu s'installer pour la retraite. Voilà.
1: Donc ça, c'est la manière dont tu as connu. Mais toi, est-ce que par exemple tu participes au jardin aussi ?
4: Oui, on a travaillé sur le sujet du changement climatique il y a 3-4 ans. Et à partir de là, on a monté ensemble un potager. On a repris un potager qui était abandonné derrière le presbytère. Et donc, j'y participe avec Adrien.
1: Ok. Il y a deux choses que tu fais dans ton quotidien en lien avec ATD Carmonde que tu as envie de raconter ?
4: Oui, aujourd'hui, on est allé à la Maison des Solidarités pour parler avec d'autres personnes comment monter un jardin là-bas. Et on ferait peut-être quelque chose en commun, à la fois derrière le presbytère et à la fois là-bas. Peut-être des légumes d'un côté et pas de l'autre, et inversement. Et on a essayé de voir qu'est-ce qu'on pouvait faire là-bas. Donc c'était tout à fait dans le même sens. Et ça serait des potagers partagés, ouverts à ceux qui veulent venir se retrouver, prendre du temps ensemble, se rencontrer beaucoup. Et puis aussi planter, arroser, cueillir. Beaucoup de gens n'ont pas accès à un potager et n'ont pas toujours de quoi manger, donc c'est une belle chose. Nous, actuellement, au potager, les légumes, Adrien, tu peux dire à qui on les donne ?
3: Les légumes, on les donne aux secours populaires, des fois aux prêtres aussi, pour qu'ils viennent manger. Et pour moi, pour mes voisins, ça, je dépanne un peu.
1: Ok. Super, ben merci beaucoup. Vous avez envie de rajouter quelque chose l'un ou l'autre ?
3: Si les gens sont intéressés, vous êtes la bienvenue.
1: Bien, ça va plaisir.
4: Oui, dans le groupe, quand on se réunit pour préparer un sujet, discuter un sujet, après on a des rencontres avec tous ceux de Rhône-Alpes. Donc ça, on le fait 3-4 fois dans l'hiver, dans l'année scolaire, et ça aussi, ça peut intéresser des gens qui ont envie de se retrouver avec d'autres, tout simplement pour réfléchir un peu, avoir un lieu de réflexion, de débat.
3: Et aussi, des fois, en Ile-de-France, pour faire des co-formations, ça peut être intéressant. On dort là-bas, on mange là-bas, et on se retrouve avec des gens qui est un peu partout dans la France, et ça permet de connaître des gens. Voilà. Vous intéressez.
1: Super.
4: Merci.
1: Merci à vous.
3: De rien.
0: Merci Fripouille. Voilà, c'était donc une interview réalisée la semaine dernière lors de la permanence à la Mure avec Adrien et Catherine de l'association ATD Carmonde. Vous pourrez retrouver les groupes ATD Carmonde de la Mure et de Grenoble le 17 octobre lors de la journée du refus de la misère. Il y aura un stand devant l'église Saint-Louis, rue Félix Poula à Grenoble. Il sera ouvert au public de 15 à 18 heures. Et donc avec des témoignages, un atelier d'écriture, de la musique, mais également des boissons. Voilà, nous sommes toujours sur Radio Dragon. 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Cette émission Au cœur du dragon sera rediffusée demain vendredi à partir de 9h. Et donc, pour terminer l'interview, on écoute maintenant Margot et Max montent la musique.

0: Vous êtes toujours dans l'émission Au cœur du dragon sur le 104.4 et 96.8 et on vient d'écouter Monte la musique par Margot et Max. Et maintenant, c'est le moment des nouvelles de la radio. Alors, l'exposition photo sonore qu'on a évoquée en début d'émission, donc Racisme invisible, l'ordinaire dans la vallée, créée par Radio Saint-Féréol, est présente dans les locaux de mixage à Mince jusqu'au 30 octobre. Vous pouvez la visiter les lundis, mardis, jeudi et vendredi de 9 à 17 heures. Le jeudi 5 novembre, le Cœur du Dragon sera en direct du Café Jeanne à Saint-Martin-de-la-Cluse pour une émission sur le rock des bistrots d'Anctrièvre en compagnie du Café de la Page et du Bistrot de la Place. Si vous voulez passer dans le Cœur du Dragon le jeudi à 18h10 pour présenter une de vos activités, un événement, c'est possible. Contactez-nous. Vous pouvez aussi présenter votre événement en nous laissant un message au 09 80 83 62 78, message qui sera diffusé dans l'émission Le Cœur du Dragon, et vous pouvez aussi nous contacter à l'adresse radiodragon@poivron.org.
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0: Et en ce qui concerne les infos locales, les 7 jours à venir s'annoncent bien chargés. Ce soir, vous avez encore le temps de vous précipiter au Poulailler, le célèbre théâtre donc de la Monestier du Percy, ce soir et même demain, pour assister au spectacle Riche avec Benjamin Hué. Ce samedi 17 octobre, une soirée Astro Pizza à la ferme des Trois Cols à Monestier du Percy. Donc pizza avec dessert de saison et dégustation de vins locaux, suivi d'une animation astronomie avec télescope. Donc il est fortement conseillé de réserver en appelant le 07 81 87 81 14. Ensuite, une formation au compte aura lieu du lundi 19 au vendredi 23. Ça se passe à Trémini au Criscat de 9h à 17h. Donc c'est une formation à garde-comté avec une alternance de temps théorique et de temps pratique. Toutes les infos au 06 44 88 49 61. La même semaine, du mardi 20 au vendredi 23, un stage de découverte de l'atelier bois de Rabocopo à Bombix, à Mince. Donc découverte, utilisation des outils à main et des machines à bois. Toutes les infos en écrivant, en envoyant un mail à stage au singulier copo, C-O-P-O, @emailasso.net. Et enfin, le mercredi 21, une conférence du Ticodrome, qui est le centre de protection et sauvegarde de la faune sauvage. Donc, une conférence qui aura lieu à Clel à 20h30 au cinéma. Voilà, toutes les infos sur le site culture-et-montagne-trièvre.org. Et voilà, c'est terminé pour les infos locales. Dans cette émission, vous avez entendu Serena et Sarah qui ont fait un retour sur l'arpentage du livre La charge raciale qui a eu lieu mercredi soir à la médiathèque de Mince. Vous avez entendu également Jean-Marc Duré du Carrefour des Arts Traditionnels qui a parlé du Grand Couvige des Dentelières qui aura lieu ce samedi à la Mure. Et nous avons écouté une interview de l'association ATD Carmonde qui soutient l'organisation de la journée du refus de la misère. Et enfin, nous avons terminé par les nouvelles de la radio et l'actualité locale. Cette émission, vous pourrez la réécouter demain vendredi à 9h. Sur 104.4 et 96.8 ou bien en podcast, sur le site radiodragon.org. Il ne me reste plus qu'à remercier Jérôme pour la technique. Merci.
2: Ben, merci à toi aussi.
0: Merci à vous de nous avoir écoutés et bonne soirée à toutes et tous.

Alain Chamfort, Manu Reva sur Radio Dragon 104.4 96.8. Jérôme Micro, je vous accompagne en douceur comme d'habitude jusqu'à 20h et même au-delà, parce que après le Jazz du Dragon, on sera encore ensemble en direct. En tout cas, après cette petite série des années 80, on va faire une petite série des années 90. On va avoir Les Innocents, on va avoir Black Box, et tout de suite voici Matmata.

innocent color. Ah, j'aime bien, moi, ces morceaux des années 90, c'est années 80, années 90, ça, c'est vraiment mon kiff. Du coup, on va passer maintenant à une petite série plus récente, plus proche de nous, avec des chansons un peu plus actuelles. On va écouter Oria, on va écouter Elliot, et tout de suite, on se retrouve avec Lynn. Qui ne veut pas partir. Oui, elle veut bien partir.

Auria, soirée mondaine sur Radio Dragon 104.4, 96.8. On va enchaîner avec un petit retour en arrière avec une série des années 60. On va entendre Dalida, on va entendre les Shocking Blues, mais tout de suite, voici Johnny Hallyday.

Dalida sur notre antenne. Vous êtes toujours à l'écoute de Radio Dragon 104.4. 96.8. Je vous réexplique un peu le programme de ce soir. Dans une dizaine de minutes, vous avez rendez-vous avec Marc et le Jazz du Dragon. Et puis ensuite, à 21h, on se retrouve. Je serai de nouveau là avec vous pour assurer la technique de l'émission de Stephen, La Voix du Poème. Donc du coup, on va rester ensemble une partie de la soirée. Et à présent, on va écouter encore trois petits morceaux, enfin, deux sûrs en tout cas, avant le Jazz du Dragon. On va écouter Jean Ferrat, mais tout de suite, voici les Bee Gees, une petite série des années 70. Et qui ne veut pas démarrer du coup. Allez, tu veux bien? Non, tu veux pas? Si, allez, c'est parti les Bee Gees, juste après Jean Ferrat.

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Bonjour à toutes et à tous, merci de rejoindre le Jazz du Dragon. Marc au micro pour un programme consacré à un guitariste. Il est natif de New York, il est né en 1962, Ben Mander. Il fait la guitare son instrument de prédilection. Il va s'orienter vers des études musicales au Queens College, puis à l'université de Miami. On commence par un solo au Sacrum Convivium, sur le double album A Day After, sorti en 2019.

Ben Mander à la guitare. Et on vient d'écouter une composition de Olivier Messiaen. Ben Mander, né en 62, il joue en toute occasion dans des groupes de Airbnb ou lors des fêtes de mariage au début des années 80. Et puis en 86, le célèbre organiste Brother Jack McDuff fait appel à ses services pour le groupe The Healing System, qui l'emmène en tournée sur la côte ouest. Et après cette première expérience, Ben Mander joue pendant quelques mois dans un groupe de jazz fusion à Vienne, en Autriche. Et puis, il regagnera New York, où il se produit au club Hoagies. À partir de 91, après avoir accompagné le chanteur Jackie Beaton, tout s'accélère pour le guitariste, appelé par Mark Johnson, pour les séances de l'album Right Brain Patrol. Des séances qui furent houleuses par son rapport au percussionniste. Alors, il est congédié, mais Ben Mander n'en redouble pas moins d'énergie et multiplie les apparitions en studio. Citons quelques noms, David Binet, Maria Schneider, Patrick Zimmerli et puis le saxophoniste Bill McHenry, avec lequel il va jouer dans son quartet. On écoute Old Tune. Bill McHenry est au saxophone, Ben Mander à la guitare, Ray Anderson à la basse et Gerald Cleaver à la batterie.

Bill McHenry Quartet avec le guitariste Ben Monder auquel on consacre ce Jazz du Dragon sur Radio Dragon. Alors, il a multiplié les collaborations. Hein. Citons quelques grands noms. Lee Konitz, Paul Motion, Denis McCaslin, Guillermo Klein, Tony Malaby, Jérôme Sebag, un Français, tiens. Une centaine d'enregistrements en 20 ans, parallèlement à une carrière de leader qu'il entame en 95 en trio avec Drew Grass et le batteur excellentissime Jim Black. Ça, c'est sur le label Songlines, et puis ensuite sur un autre label, Arabesque Jazz, avec le même batteur Jim Black, d'autres bassistes. Il va rencontrer le chanteur Theo Blackman, qu'il intègre à son groupe pour l'album Oceana. En 2013, suit l'album Hydra. La critique loue l'éclectisme, le style du guitariste qui entre dans le giron du label ECM avec l'album Amorphae, sorti, enregistré en 2015, il a dû sortir en 2016. Initialement conçu comme une série de duos avec le batteur Paul Motion, entré dans l'histoire au sein du trio de Bill Evans, membre du quartet de Keith Jarrett. Le neuvième disque chez ECM pour Ben Monder, mais son le neuvième disque en leader, mais son premier à paraître chez ECM. Alors, il avait auparavant enregistré avec Paul Motion Garden of Eden. Ce disque, il le porte depuis longtemps, un album qui verra le jour début 2016. La première session remonte à l'automne 2010 et elle est interrompue suite au décès de Paul Motion à Harlem en novembre 2011. Ben Monder va ensuite décider de faire évoluer le projet en invitant un autre batteur innovant, Andrew Cyril, et le musicien Pete Rende au synthétiseur. Toutes les compositions sont de Ben Monder, à l'exception d'un standard de Richard Rodgers et Oscar Hammerstein. Il y a deux improvisations solo. Il égrène à la guitare des mélodies envoûtantes, parfois explosives. On va écouter Trifits dans un jeu fluide, tout en distorsion raffinée, accompagné par les merveilleux ballets de Paul Motion.

Amorphae, sorti en 2016, là avec Paul Motion, instrumentation épurée, exposition de mélodies sous forme de nappes suspendues, d'accords prolongés, bourdonnement, réverbération, les sonorités du synthé font délicatement écho à cette fraction hypnotique singulière dans la musique électronique. Il y a donc deux autres instruments sur l'album qui sont introduits, la guitare électrique baryton et un Fender 6. Il passe ainsi du duo au trio avec des solos pour créer des atmosphères tour à tour oniriques, austères, dépouillées ou, à contrario, sophistiquées. Ses techniques de jeu et en particulier les effets de ses guitares ont contribué à sa solide réputation des deux côtés de l'Atlantique. Le guitariste Ben Wonder conjugue beauté et expérimentation. On écoute le titre Tumid Cenobit. Là, c'est avec Andrew, Cyril à la batterie et Peter Allen au synthétiseur.

Ben Mander, Andrew Cyril, dans le Jazz du Dragon, consacré au guitariste new-yorkais Ben Mander. On le retrouve un an plus tard, 2017. Il est dans un quintet aux côtés de deux sœurs, Christine Jensen au saxophone et Ingrid Jensen à la trompette. L'instrument harmonique est ici la guitare. Il y a aussi, bien sûr, une section rythmique, Fraser Hollins à la basse et John Wickham à la batterie. Une configuration où Ben Mander développe un jeu fait de nappes. Il est en quintette et ça, en sa qualité de sideman, il se montre plus classique, même si les charges brutales qu'il donne par ailleurs sont époustouflantes et donnent du volume à cet album qui, comme l'indique son titre, est constitué d'une série de douceurs. Infinitude.

Les sœurs Jensen, Christine au saxophone et Ingrid Jensen à la trompette aux côtés du guitariste Ben Mander. Le Jazz du Dragon sur Radio Dragon 96.8 104.4. Jusqu'à la création de Amor Fae, raconte Ben Mander. On en a écouté un extrait tout à l'heure, hein, cet album qui a pris 10 ans suite à la mort de Paul Motion. Ensuite, lui succède Andrew Cyril sur l'album. Ben Mander dit chercher un son, un concept de composition. Je crois avoir vraiment cherché à circonscrire ce concept pendant plusieurs années et il est temps pour moi d'explorer autre chose. Ainsi, la musique que je pratique actuellement comporte plus d'improvisation libre ou encore me permet plus de latitude à travers différentes reprises pop. Il a enregistré des reprises avec le batteur Ted Poor, avec le contrebassiste Matt Brewer, très impliqué aussi dans un duo avec le chanteur Theo Blackman. Et improvisation libre en trio avec le saxo Tony Malaby et le batteur Tom Rainey. Il a aussi produit des albums et de la scène en tandem avec le trompettiste et multi-instrumentiste Aaron Schrag. C'est une autre facette de son art, l'approche texturale. Je n'explore pas tant cette facette du jeu, mais j'ai fini par construire quelque chose en m'amusant seul avec mes pédales d'effets. Je ne prétends pas pour autant avoir une connaissance profonde de ces effets, mais c'est un défi pour moi de faire évoluer mon langage avec d'autres paramètres que l'articulation mélodique et les concepts harmoniques. Encore faut-il, s'empresse-t-il de souligner, que cette expression demeure guitaristique. On l'écoute en duo avec, à la trompette, Aaron Schrag. Le titre

Aaron Schrag à la trompette, grâce à sa trompette microtonale munie d'un dispositif qui lui permet de faire des glissando. Le trompettiste basé à New York crée de vastes espaces sonores teintés par les influences indiennes et ambient. C'est un spécialiste aussi de la flûte shakuhachi.

très influencé par le trompettiste contemporain d'avant-garde Jon Hassell. Aaron Schrage démontre toute la profondeur de sa dette envers son aîné, Hassell est mort en 2021, en incorporant de manière souvent éthérée certains passages de Plage précédemment enregistrés par Jon Hassell. Et puis il a aussi consacré tout un album, là il est en quartet, à la musique de Tom Waits. Ben Mander, on revient à notre héros du jour. Il faut le signaler, il a fait partie du fameux album de Feu Bowie, Black Star. Il raconte « J'étais le seul musicien de ces sessions à ne pas savoir que David était très malade. Je ne m'en étais pas rendu compte, David Bowie avait l'air heureux, enthousiaste de faire cet album. » Il aimait ce que nous faisions, son énergie était contagieuse. J'écoute Bowie depuis tout jeune, je connaissais bien sa discographie, et je pense que ce dernier album est aussi bon que c'est très bon. La substance et la force des chansons au programme le démontrent éloquemment. Ces chansons sont à la fois typiques de son art et distinctes par la nature de ce projet. Vous savez, nous n'avons pas eu à faire d'importantes modifications harmoniques. Ce matériel était déjà très riche au départ, ce qui permettait beaucoup de latitude dans l'exécution. Alors, il a été conçu, l'album, par le saxophoniste Donny McCaslin. Donc un Ben Mander rocker, oui, par exemple avec The Bad Plus, hein, qui a bâti une part de sa notoriété sur son goût des reprises, d'Ornette Coleman à Aphex Twin, en passant par Black Sabbath, Nirvana ou Stravinsky, hein, un art de la relecture. Après 21 ans d'une carrière fondée sur une formule piano-basse-batterie, les membres fondateurs, Ray Anderson à la basse et Dave King à la batterie, ont décidé de rompre avec la routine et travaillent désormais avec un guitariste et un saxophoniste. Ben, le guitariste, c'est Ben Mander. Le saxo, c'est Chris Speed. Un immense saxophoniste. Hein. Et il a fait partie du Claudia Quintet ou encore des ensembles de John Hollenbeck ou encore de Jim Black. Voilà. On écoute une composition de Dave King, Sick Fire, par The Bad Plus, avec Ben Mander à la guitare.

Voilà une facette encore du registre musical dans lequel s'exprime le guitariste Ben Mander, auquel on consacre ce Jazz du Dragon. C'est vrai qu'on n'a pas passé un extrait du Black Star de David Bowie. J'ai déjà beaucoup de mal à illustrer tout l'art de ce guitariste. On va terminer avec des titres issus d'un album récent, sorti en 2025, Planétarium, un triple album, fruit de 3 années de travail, couvrant 1 décennie de composition et qui témoigne de la capacité de Ben Mander à captiver le spectateur, quelle que soit la direction artistique explorée, puisant dans le jazz, la musique classique contemporaine, le heavy metal, le rock alternatif, des compositions complexes, riches en juxtapositions subtiles, en variations d'ambiance, composé de morceaux longs, triple album, qui est une expérience qui mérite toute notre attention. Il y révèle, Ben Mander, des atouts insoupçonnés chez ses invités dans plusieurs morceaux, à commencer par le brillant titre d'ouverture, Ouroboros. Cette composition semble teintée de rock progressif et de métal, un jeu de guitare élégant qui atteint des sommets, des nappes vocales éthérées, la voix de Charlotte Mundy qui offre un contrepoint saisissant avec les percussions de Satoshi Takeishi pour enrichir le paysage sonore contemporain.

Voilà, on l'a un petit peu écourté, hein, ce titre Ouroboros 2 qui ouvre le triple album Planétarium de Ben Mander. Alors, il y a des titres de plus de 20 minutes, hein, The Mentaculus, qui est un modèle de complexité, mêlant des éléments de sadcore, de rock alternatif, avec des rythmes changeants, des ambiances envoûtantes. Alors, on y trouve le bassiste Chris Tordini, le batteur Ted Poor, Théo Blackman, à la voix inimitable. Alors, ambiance Godspeed Your Black Emperor sur le titre 1973. On va plutôt écouter Lipo. C'est un titre sur lequel on va entendre la voix de Théo Blackman. Alors, Lipo, c'est le nom d'un poète chinois. Le morceau est une performance de guitare solo, enveloppé d'une aura tantôt optimiste et douce, tantôt plus rugueuse, avec la voix qui tranche de Théo Blackman.

Voilà, le choix a été difficile pour illustrer ce triple album. On va refermer ce Jazz du Dragon avec un très court morceau qui clôt Planétarium, ce triple album. Mander y joue de la guitare baryton sur un morceau classique, Wayfarer Stranger, en accompagnant un enregistrement de sa mère qui chante. Ça clôt l'album en beauté. 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

0: C'était le Jazz du Dragon consacré au guitariste new-yorkais Ben Mondor. J'espère que vous avez pris beaucoup de plaisir à écouter cette émission et puis je vous donne rendez-vous la semaine prochaine pour un nouveau programme. Au revoir.
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Bonjour à toutes et à tous. Vous êtes sur Radio Dragon au 104.4 ou 96.8 FM dans l'émission La Voix du Poème, quatrième du nom, en direct depuis le studio de Radio Dragon à Mainz, de 21h à 22h. Aujourd'hui, nous sommes le 15 octobre, la veille de mon anniversaire. L'émission aura lieu normalement chaque deuxième jeudi du mois, à cette heure-là, mais pour ce mois d'octobre, nous avons décalé d'une semaine. Je m'appelle Stéphane, je suis poète et j'anime et écris entièrement cette émission. Avec moi, il y a Jérôme à la technique et des poèmes dans ma valise, afin de composer un grand poème pour l'heure à venir. Dehors, l'automne a déjà ouvert son bal de feuilles tombantes. Les couleurs denses, tournoient et la fraîcheur du soir nous appellent, dans un message discret, pour peut-être nous dire « C'est l'heure de revenir à toi, dans la solitude du soir, avec le cœur comme un petit soleil tremblant. Sors les bougies pour amadouer le noir, installe-toi confortablement dans ton lit ou ailleurs, et c'est parti. La voix du poème commence pour emprunter ensemble ce chemin de l'automne. » Dans l'émission de juin, autour de l'amitié, Christian Bobin nous avait rappelé ceci. Ceux qui savent nous aimer n'empêchent jamais notre solitude d'exister, mais l'éclairent sans l'interrompre. Alors aujourd'hui, nous parlerons de solitude en poème. La solitude comme condition existentielle, comme lieu refuge, la solitude comme rencontre avec soi-même, comme douleur réelle, la solitude heureuse, car solitude partagée. Il n'y a pas qu'une solitude, mais tôt ou tard, il faudra bien la rencontrer. Je me dis, la solitude, c'est une amie qu'on n'a pas vraiment choisie. Elle se tient là, dans l'épaisseur de nos nuits, au fond de nos poches, qu'elle soit trouée ou pas. La solitude, on l'emporte avec soi, comme un habit transparent. On n'est jamais vraiment seul, puisque la solitude est là. Ça s'apprivoise, la solitude. On pourrait peut-être commencer par lui prêter notre voix, pour voir si l'ami, dans son apparent silence, elle n'a pas des secrets qu'elle voudrait nous confier. Alors, bienvenue à toi, avec ta solitude présente telle qu'elle est, lourde, légère, heureuse, douloureuse. La solitude est une amie girouette et polyglotte qui change avec le vent et qui pourtant, inlassablement, revient montrer le nord à la flèche du cœur. Mais comment s'adresser à la solitude? Dans quel dialogue, avec quelle voix, quel pronom? Allez, essayons. Solitude tue. Non, trop proche. Solitude elle. Non, trop loin. J'aime mieux. Solitude tout. Voilà. Rien, entendez-le bien, rien sans solitude, rien. La solitude là, juste là, la solitude qui prend place et main. La solitude qui s'échappe des lacrymales, la solitude sûre, très sûre d'elle, lieu du crime de nous-mêmes. La solitude qui crie la mort jamais partie, le deuil toujours à faire, solitude pleine de morve ou peut-être de grâce, qui sait. Allez, continuons. La solitude qui tord le vide en souffle coupé court, qui use la patience à ras de gencive, qui ronge les ongles et l'inutile espérance. Entendez-la mieux. La solitude nous montre et tue ce qui de nous est inutile. Et c'est bien. Et c'est bien? Mais oui, elle descend du ciel pour ça, la solitude. Tuer qui se croit seule. Sans outils et pauvre, elle arrive aussi seule qu'un silence plein. Le silence, mais au secours! Eh oui, la solitude est dans tes interstices. La voilà qui couve son plan macabre. Ouvre tes lacs et tes eaux à la hache, trouble tes yeux, te brouille la vue, l'horizon, et elle te goûte sur le front. Mais regarde, elle coule en perles rares. Elle frappe les âmes prêtes, elle s'agrippe aux côtes frêles, mais fortes aux gorges ouvertes au vent, oui. La solitude, elle pousse du ventre comme un germe de géant.
Elle embrase au passage les forêts de poumons. Elle glace les cils de joie factice. Waouh, quel programme! Je dis solitude d'abord, et solitude finale, et solitude divine, et solitude de vagues, de poèmes et d'écume. Solitude ou plage de dramaturgie. Place pour de nouvelles pages de vie. La solitude comme un miroir de soi. Solitude, mon ami. Tu ne me lâches pas, sinon je serai seul. La solitude, c'est tout. Comme une liturgie du lien. Car oui, tout le monde pourrait dire à l'autre « Je suis une solitude qui... » Voilà. Ce n'est pas si facile de dialoguer avec la solitude, parce que dans un miroir, il n'y a plus que soi. Il n'y a plus que soi dans les yeux de toute chose. Et soi, parfois, franchement, c'est pas joyeux. Parce que soi, ça raconte plein d'histoires bizarres, ça fait des tristesses venues de l'espace ou du passé. Soi, c'est en désordre ou en désir contradictoire. Soi, c'est un peu n'importe quoi parfois, si on y regarde de plus près. Alors on pourrait s'asseoir sur un banc, 5 minutes avec elle, la solitude, pour compagne. Et on se regarderait un peu soi dans ses yeux à elle, oui. On pourrait.

C'était la chanson Mistral gagnant de Renaud, chantée par Cœur de Pirate. 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Aujourd'hui, nous parlons de solitude en poésie. Alors oui, la solitude nous place face à ce vertige d'être soi, avec le temps qui passe, les choses qui naissent et qui disparaissent, les rires et les amours qui s'en vont, l'enfance qui s'éloigne et l'incertitude face à ce qui s'avance devant nous. C'est inconfortable, la solitude, parce que dans ces yeux, qui ont l'avantage d'être deux, on s'y voit et ça nous parle. Ça parle de nous, de nos peurs surtout. Nous, petit enfant seul, perdu dans l'immensité et le noir, à chercher une main tendue, quelque part un sens à donner à tout ça. Ça nous parle, la solitude, de tous ces moments seuls où personne n'était là, à part la solitude et nous. Et parfois, la solitude comme compagne, ça ne suffisait pas. Voici un poème sur la solitude. Dans son vol, l'aigle est seul, quand bien même il est deux. Quand bien même il est dix, dans son vol, l'aigle est seul. Dans le ciel, Dieu est seul. Quand bien même il est Dieu, si d'autres l'aiment un peu, dans le ciel, Dieu est seul. Dans nos vies, qu'on soit seul, qu'on soit dix ou bien deux, on est seul, on vit seul, si l'on meurt, on meurt seul. Mais pour seulement voir la solitude en creux, on nous a gratifié de deux yeux. Non d'un seul. Peut-être un œil est-il dévolu au dehors, dénombrant tous les yeux qui regardent vers lui. L'autre œil aurait alors l'intérieur pour décor, voyant l'aigle et les dieux aussi seuls que lui. Une solitude d'aigle, une solitude de Dieu, ça paraît immense comme ça, la solitude. Mais Rilke, un poète allemand que j'aime beaucoup, pose cette question. Que serait une solitude qui ne serait pas une grande solitude? Il écrit à un jeune poète, ou qui aspire peut-être à le devenir, il lui dit « Il n'y a qu'une solitude, elle est grande et n'est pas légère à porter ». Et presque tous connaissent ces heures où ils l'échangeraient volontiers contre la plus quelconque, la plus banale, la plus facile des communautés, contre l'apparence d'une harmonie, aussi infime soit-elle avec le premier venu. Mais peut-être sont-ce là précisément les heures où la solitude grandit. Et plus loin, il poursuit. Ce qui est nécessaire se résume à ceci. Solitude. Grande solitude intérieure, rentrer en soi-même et ne rencontrer personne pendant des heures. Voilà ce à quoi il faut pouvoir parvenir. Être solitaire comme on était solitaire enfant, quand les adultes allaient et venaient dans un grand affairement, et que l'on ne comprenait rien à ce qu'ils faisaient. Le poème réclame la solitude. Si on l'envisage comme un éclair de vérité, le poème, une lumière sur le réel, il réclame la solitude pour émerger à la surface de l'être. Bien sûr que l'autre peut nous faire miroir de qui nous sommes, mais d'après Rilke, seule la solitude a ce pouvoir créateur de nous dévoiler les profondeurs de qui nous sommes, de nous révéler à nous-mêmes. Et c'est ce que dit par ailleurs Pascal dans ses Pensées. Tout le malheur des hommes vient d'une chose, qui est de ne savoir pas demeurer en repos dans une chambre. Chère solitude, mon ami, oh comme il est aisé de te fuir. Et c'est normal, non? Il y a des vérités qui font mal. C'est pour ça qu'Emily Dickinson, une poétesse, disait dans un poème « La vérité doit éblouir progressivement. »
Trop d'un coup, ça fait trop. Alors la solitude, il faut la prendre petit bout par petit bout. Et avec le temps, peut-être, ça permet d'éclairer sans s'éblouir. Le prochain poème s'appelle Discerner. Au début, la vérité, ça use le visage, ça cerne le regard, ça fait le front ridé. Vieillir tombe d'un coup comme un beau cheveu blanc, et l'on a dans les yeux des sourires de 100 ans. Et puis, la vérité, elle nous change le visage, elle efface nos noms et les marques du temps. Lentement, la lumière, comme un beau cheveu bleu, elle éclaire nos dents d'un regard de bébé. Voilà, c'est peut-être ça que permet la solitude. Nous éclairer le visage sur ce qu'il est vraiment. Pas le visage masqué qu'on se borne à porter pour bien paraître à la maison ou en société, non. Le visage tel qu'il est, vraiment, quand on lui enlève les fards. C'est drôle le mot phare, F-A-R-D. On pourrait croire que ça illumine le visage comme un phare, P-H-A-R-E, qui illumine la mer, et pourtant, dans la solitude, quel maquillage fond, quel fond de teint fait naufrage, quel phare s'éteint. En une question, est-ce que la solitude pourrait me montrer la couleur de mon vrai visage? Et ça demande un peu de courage, non? Devant soi, ne pas prendre jambe à son cou et demeurer en silence face à son propre mirage. Qu'est-ce qu'il reste de moi dans la solitude? Quel amour, quel lien, quelle pensée, quelle peur, quel désir, quelle joie? Qui suis-je face à moi? Il y aura toujours 3 voix. Est-ce que je vais adorer mon reflet? Est-ce que je vais me voiler la face? Ou vais-je me montrer à moi-même sous mon vrai visage? Le problème, on l'a entendu, avec la solitude, c'est souvent le silence qui l'accompagne. Un silence qui offre à nos voix intérieures de la place pour se faire entendre. Et parfois, mais bon sang, mais quel vacarme! Ça braille dans tous les sens, ça chougne, ça se met en colère, ça prend peur, c'est un bordel sans nom dans la tête. On aimerait mieux tout faire taire. Mais ce jour-là, personne. Pas d'autre que soi, pas de téléphone, pas de livre, pas de chocolat. Rien. Rien. La solitude, et c'est tout. Dans un texte qui s'appelle « La solitude de l'écureuil », j'ai écrit ceci. « Qui peut s'asseoir sans avoir peur du noir, des fantômes qui dansent, de la mort qui sourit? Qui tient vraiment à se voir? On met des masques sur nos miroirs. Le matin, l'autre que nous-mêmes nous sourit. Le soir, on se débarbouille avec précaution pour ne rien ôter de ce qui nous protège. » La vie est un bal costumé dont personne n'ignore l'existence et où tout le monde fait parfois, semblant de s'amuser. Voilà le risque de la solitude, nous mettre face à nos costumes de bal. Même s'ils sont jolis, nos costumes de bal. Et alors se demander, mais est-ce bien cela que je veux porter ? Alors, est-ce que ce n'est pas l'heure d'y aller ailleurs? Il y a des jours où l'appel du large est là. C'est l'heure. Il faut partir, partir, marcher, partir, partir avec sa solitude, partir. Partir pour mieux comprendre les larmes ou les laisser couler. Ou peut-être pour ne pas pleurer, partir, partir pour chercher son sourire. Où est-ce qu'il a pu lui aussi partir? Avec quel oiseau il s'est caché? Partir. Partir.
partir pour renaître à soi comme un soleil nouveau, partir. Et parfois, seule la solitude permet ça. Alors avec elle, partir. Partir et ne revenir. Seulement. Qu'une fois. Après s'être retrouvés.

C'était Cartola qui chante Preciso mi encontrar. Vous êtes sur Radio Dragon au 104.4 ou 96.8 FM dans l'émission La Voix du Poème et nous parlons de solitude en poésie aujourd'hui. Alors, partir avec sa solitude, ce n'est pas toujours une fuite. Bien sûr, on s'échappe de quelque chose. Un toit, une histoire, un nom, un lieu, un pays, des liens. On largue les amarres, on prend la mer, on se retourne ou on ne se retourne pas, mais on y va. On ose mettre le cap sur un continent que l'on ne connaît pas, ou trop peu, ou que l'on a laissé quelque part, sans bien savoir où. Se rencontrer dans la solitude, c'est bien plus qu'être seul. C'est ce que nous dit encore Emily Dickinson dans ce poème. Il est une solitude d'espace, une solitude de mer, une solitude de mort, mais cela sera société, comparé à ce site plus profond, à cette intimité polaire d'une âme qui s'accueille en elle-même. Ainsi, au fond de la solitude, même s'il peut y faire froid, très froid, il y a peut-être quelque chose de plus grand pour nous accueillir, quelque chose qui vient de nous ou d'au-delà, comment savoir, comme une tendresse quelque part. Un jour, j'ai écrit cette image dans le texte encore « La solitude de l'écureuil » en parlant de la tendresse, du vent qui déshabille un arbre. Oui, la solitude et le silence conversent à travers nous. Et les branches perdent leurs feuilles. C'est l'automne. Il y a des larmes qui coulent du ciel ou des yeux. C'est tout comme. L'arbre que nous sommes retrouve sa solitude essentielle. La sève se concentre en vue de l'hiver et du futur printemps. Et dans cette nudité, ce qu'il reste, ce sont les racines et la verticalité. Et cela suffit pour faire un abri vierge pour la lumière, et peut-être pour un écureuil qui voudrait tendrement venir danser. Et qu'est-ce que dit la feuille d'automne à propos de la solitude? Et puis l'arbre qui les a toutes perdues, ces feuilles? Peut-être que la feuille et l'arbre disent comme la goutte de pluie. Il y a toujours quelque présence pour accompagner la chute. Je dis chute pour le silence qui tombe dans la solitude. Et je dis chute parce que rentrer en soi, comme le dit Rilke, c'est comme tomber à l'intérieur de soi. Et est-ce que je peux tomber amoureux ou amoureuse de cette chute-là? Ce n'est jamais par hasard que l'on tombe sur soi. Il faut d'abord oser partir, comme le chante Cartola, s'éloigner de tout, y compris de soi, pour peut-être sur le chemin se retrouver. Dans mon livre « Soleil sur Compostelle », je lis cela. Partir, c'est courir vers la mort. On laisse derrière soi ce qui a été, on ne le reverra plus. On part sans le voir vers ce qui est déjà. L'œil va changer comme octobre ses feuilles. Partir lui offre la permission de ce retournement à l'œil. Se voir depuis l'intérieur. Un tour sur soi-même, ou mieux, en soi-même. Et tout est différent. Le trésor à venir est cet œil neuf que l'on cueille sans chercher. Et quelle différence il y a entre partir et écrire? Eh bien, je dirais la même solitude, la même rencontre avec soi. Le petit poème qui suit s'appelle justement « Écrire ».
écrire isole, en conduisant l'âme à nous tenir au courant des interférences dans le fil de notre vie. Mais écrire n'occupe pas. L'âme n'est pas distraite. Elle nous concentre continuellement jusqu'au point limite où le fusible du cœur pourrait sauter. Alors c'est ça, le risque à prendre, c'est ça, faire sauter le fusible du cœur, les plombs, le courant, mais au secours, il va faire tout noir, j'ai peur. C'est ça, faire sauter les digues et ce qu'il y a derrière, toutes ces choses qui ne tenaient que parce qu'on leur faisait barrage, tous ces mots qui nous pendaient au nez, le risque à prendre, c'est celui de se voir éternuer. Atchou ! Un silence vient de sortir, il prend quelques mots pour Abby. Atchou ! Une vérité vient de tomber, ça tache le mouchoir. Atchoum. Un souvenir oublié. Atchoum. Un amour qu'on n'a pas su dire ou retenir. Atchoum. Un rêve laissé de côté. Atchoum. Est-ce que ça t'est déjà arrivé d'éternuer à cause de la lumière du soleil? Ça s'appelle le réflexe photosternutatoire. Et ce serait dû à un court-circuit entre les nerfs optiques qui reçoivent l'information lumière et les nerfs trijumeaux qui déclenchent des démangeaisons nasales et donc l'éternuement. Pour moi, un beau poème, c'est pareil. Trop de lumière, court-circuit dans le cerveau, atchoum, éternuement d'émotion, et la solitude et le silence, ça peut offrir beaucoup de lumière sur qui on est, sur la vie qui nous entoure, sur les autres. Atchoum ! Ce n'est pas une allergie, non. C'est un réflexe électrique. Vous passez une partie de votre vie à

vient de notre équilibre tout entier. On appelle ça de l'amour, mais à terme, c'est souvent trop lourd à porter. Et un amour trop lourd, c'est un amour voué à couler. Alors, l'amour qui nous maintenait debout s'en va. Et cette solitude-là, après l'amour parti, combien de chansons l'ont crié. Mais ici, dans la voix du poème, plutôt qu'une chanson plaintive sur l'amour disparu, sur le cœur douloureux et vidé de ce que l'autre venait remplir, je vous propose d'écouter la chanson qui suit avec une toute autre lecture. Mon cœur est un lieu. Si je laisse l'autre seul mettre à bord pour venir l'habiter, si moi-même je m'en échappe, que restera-t-il une fois l'autre parti, une fois le lien déserté ?

l'émission La Voix du Poème. Alors oui, cette chanson semble un brin mélancolique. Mais la mélancolie des chansons d'amour fait souvent écho à des lieux désertés par la vie, hors saison. Comme si la présence de l'autre avait momentanément masqué la solitude, ma solitude. Et qu'une fois seule, la nudité m'était insupportable. Je cite Christian Bobin dans un entretien. « Qu'est-ce que c'est aimer ? Ce n'est pas s'enfermer dans la même maison, s'étouffer dans la même parole, s'assombrir dans la même histoire. Ce n'est pas remplir un vide, effacer une distance. Aimer, c'est prendre soin de la solitude de l'autre, sans jamais prétendre la combler, ni même la connaître. » Ainsi, la solitude, ça s'accompagne. On pourrait la voir comme un tremplin vers l'amour, une manière élégante d'apprendre à s'habiter soi-même pour offrir à l'autre un lieu vivant. Pas une résidence secondaire de bord de mer qui fait de jolies cartes postales, mais qui met beaucoup de temps à chauffer en intersaison. Non. Un lieu suffisamment fréquenté par soi, par sa propre présence et sa propre solitude pour pouvoir dire à l'autre « Je suis là. Bienvenue. » Et dans un lieu comme celui-là, habiter, venir jusqu'au seuil, c'est déjà entrer. La rencontre ne supprime pas les deux solitudes. Elle crée un espace entre elles. C'est pareil avec un poème. Le poème vient habiter l'espace entre la solitude de celui ou celle qui l'écrit et la solitude de la personne qui l'écoute ou le lit. Il n'y a plus personne qui écrit, il n'y a plus personne qui lit. Il y a un espace entre deux personnes où la poésie se donne à sentir. De la même manière, une rencontre peut offrir un espace entre où l'amour se donne à vivre. C'est pour ça que l'amour survit normalement à la distance si les deux solitudes continuent à être habitées de présence. Le lien ne se coupe pas si les deux lieux sont pleins. Mais pour ça, à sa propre solitude, il faut lui donner du temps. Du temps, c'est-à-dire de l'amour. Bobin, encore. Qu'espérer d'un amour pur sinon qu'il rende notre solitude pure? Et je dis, c'est dur. C'est dur parce que nous sommes humaines et humains, nous avons été enfants. Une solitude trop grande, c'était la mort assurée. Car oui, on se construit d'abord par le lien. Ça s'appelle la survie. La permanence des choses est une rassurance, l'habitude nous tient, on apprend à se laisser combler par l'autre avant d'avoir meublé son cœur. Nous sommes enfants, c'est normal, c'est bien. Mais naître humain, n'est-ce pas aussi grandir? Car il y aura des nuits avec personne pour raconter des histoires, des matins sans aucun autre sourire que le sien dans le miroir. La solitude est un apprentissage, c'est certain, peut-être nécessaire. Si l'on veut vivre l'amour comme une louange et non comme un cri. Et certaines solitudes d'enfance ont reçu les langes qu'il fallait au juste moment, une contenance comme un été pour la future solitude, la grande, celle où il n'y a plus que soi pour se consoler. Et d'autres solitudes d'enfance n'ont pas eu le même ange sur leur berceau. Car oui, le dialogue avec notre future solitude se construit très tôt. La tendresse qui a manqué rendra d'abord la solitude moins tendre. Mais la vie, parfois, elle donne des chances, des regards, des sourires, des solitudes contre lesquelles on peut apprendre, celle d'une feuille, d'un arbre, d'un écureuil, de quelqu'un. Ce n'est pas pour prendre exemple, c'est pour se laisser border. Par le silence qui nous vient et qui semble rassurant, ces présences-là, il faut les chérir, comme des cadeaux. On nous offre un doigt, un autre et encore jusqu'à avoir deux mains qui nous embrassent en plein et on sent, on entend, je suis là. Bienvenue, tu es ici chez toi, car là où je suis, tu peux être, là où je es, le tu peut aussi devenir. La solitude, ça s'apprend, en comptant sur ses doigts les mots qui donnent à notre solitude l'écho du silence. 10 mots, onde, rêve, calme, joie, câlin, présence, partage, eau, visage, soin. 10 mots, 10 doigts, 1 phrase par main, 2 phrases pour se prendre dans les bras et se dire, ça va aller. Tu verras. La présence, c'est un câlin d'eau sur le visage de la joie. Le soin, c'est le partage d'une onde ou le câlin.
calme n'est plus un rêve. La solitude est une présence, à l'autre, à soi. La solitude est un soin, pour soi, pour l'autre. Dans la solitude de l'écureuil, j'ai dit « La solitude est une compagne plus fidèle que n'importe quel chien. » Est-ce que je peux donner la main à ma solitude et la voir en train de remuer la queue ? Est-ce que je peux caresser ma solitude comme une compagne de tendresse et de jeu ? Est-ce que je peux m'amuser de ma propre solitude ? Est-ce que je peux la nourrir juste ce dont elle a besoin ? Est-ce que je peux, avec ma solitude, en citant encore Bobin, être seul pour ne plus l'être jamais ? La suite, c'est avec Georges Moustaki qui chante avec tendresse « Ma solitude ». Pour avoir...

0: avec ma solitude.
1: Georges Moustaki, qui chante Ma solitude dans l'émission La Voix du Poème sur Radio Dragon 104.4 ou 96.8 FM. Alors, il reste une question. Et si ma solitude se sent seule malgré tout? Et si malgré toute ma sollicitude, ma solitude n'arrive pas à trouver le calme? Et si, dans des nuits trop noires, je me dis tristement, là où je suis, il n'y a personne? Alors, l'écureuil répond. Il n'y a jamais personne. Quelqu'un tient la main de notre solitude plus sûrement que la laisse d'un chien. Mais qui est ce quelqu'un? Qui est ce quelqu'un qui se fait passer pour personne? Alors l'écureuil répond. Tu es derrière toi-même, tu te suis. De derrière tes gestes se recrée, tes paroles s'ordonnent, de derrière tes silences se taisent. Tu es ta propre ombre, immense, si près de la lumière. Mais je ne peux pas voir derrière moi-même, écureuil. J'avance toujours dans l'ombre, je me sens nu au milieu de personnes. Comment faire? Qui est là? Alors l'écureuil répond. Il suffit d'un instant pour s'habiller en Dieu ou en papillon. Mais, écureuil, je ne suis ni un dieu ni un papillon. Alors l'écureuil dit. Toujours cet écueil, ne pas se prendre pour l'autre. Simplement être soi, sachant que je suis l'autre. Mais écureuil, moi, qui je suis? Alors l'écureuil, faisant semblant de ne pas comprendre, répond. Suivre sa propre trace, créer le chemin du seul fait d'être, se donner la main comme deux enfants dans la cour d'école, et sourire amoureusement en osant se regarder. Mais, écureuil, je te parle d'être et tu me parles d'amour. Alors l'écureuil sourit et dit. Au commencement, il fallait bien trouver un verbe. Quelqu'un a choisi être pour aussi dire aimer. Aimer, c'est être à l'infini. Être, c'est ne jamais finir d'aimer. Je t'aime, c'est dire à l'autre, je suis toi, moi aussi. Et si je te suis bien, écureuil, on peut aussi se dire je t'aime à soi. Et l'écureuil conclut. Tout se conjugue avec le verbe être. L'amour, la solitude, l'écureuil. Absolument tout. Alors, une fois ce dialogue terminé, avec l'écureuil, nous n'avons pas épuisé, et heureusement, la question de la solitude. Il est des solitudes qui sont tenaces malgré tous les écureuils que l'on peut rencontrer. Et si vous voyez quelqu'un dans cette solitude-là, tendez-lui la main, donnez-lui une phrase ou deux. La présence, c'est un câlin d'eau sur le visage de la joie. Le soin, c'est le partage d'une onde où le calme n'est plus un rêve. Et si ça ne suffit pas, si le poème présence ou le poème soin murmuré dans l'oreille, ça ne suffit toujours pas, alors il faut essayer de chanter. Quand le poème devient chanson, il offre parfois un souffle de plus. Vous savez, ces souffles bisous qu'on offre aux enfants dans le creux du cou, ces souffles bisous des amants qui se disent des mots doux, ces souffles bisous comme des doudous géants où l'on entend « Tout va bien, je suis là ». Et même si tu doutes d'être aimé dans les eaux troubles du puissant fond de ta solitude, même si tu doutes de tout, de ce que tu fous là, écoute, écoute, il y a des voix qui sont là pour te dire « Je te vois ». Et sans aucun doute, je t'aime comme ça, avec ta solitude d'automne, avec ton âme qui se cherche, avec tes larmes qui font des bruits de grelots. Je te vois, et sans aucun doute, je t'aime comme ça.

Anne Sylvestre qui chante Les gens qui doutent dans l'émission La Voix du Poème sur Radio Dragon au 104.4 ou 96.8 FM. Aujourd'hui, nous parlons de solitude. Aujourd'hui, nous sommes le 15 octobre 2026. Et au milieu des foules, peut-être que vous ne serez pas toujours seul à vous sentir seul, malgré tout. Nous sommes le 15 octobre 2026. Une solitude choisie, c'est peut-être une amie qui nous veut du bien. Nous sommes le 15 octobre 2026. Il y a des personnes seules à qui l'on peut tendre la main. Parfois, cette personne, ce sera moi. Parfois, ce sera vous. Qu'est-ce qu'un poème ? Une main tendue. Qu'est-ce qu'un poème ? Une solitude qui peut nous faire du bien lorsque l'on tremble, lorsque l'on panique. Qu'est-ce qu'un poème ? Une présence qui nous rappelle que derrière notre solitude, il y a un souffle qui nous veille. Un souffle. Alors, écoutons le silence à l'intérieur de ce souffle. Écoutons et parlons. Parlons avec les invisibles qui peuplent nos solitudes. L'émission La Voix du Poème touche tranquillement à sa fin, c'est-à-dire, comme toujours, au début d'autre chose. Alors, merci de vous être offert ce temps pour écouter les mots agir, et j'espère que votre solitude aura changé d'état entre l'avant et l'après. Et rappelez-vous, une phrase par main. La présence, c'est un câlin d'eau sur le visage de la joie. Le soin, c'est le partage d'une onde où le calme n'est plus un rêve. Une phrase par main. Qu'est-ce que ça fait de donner la présence et du soin l'un et l'une à l'autre? La Voix du Poème aura lieu le deuxième jeudi de chaque mois en direct à 21h. La prochaine émission sera donc le 12 novembre. Et l'émission de ce soir pourra être réécoutée en podcast à partir du site de radiodragon.org ou directement sur ma chaîne Mixcloud où je mets toutes les autres émissions qui ont déjà eu lieu. Et vous pouvez trouver cette chaîne avec mon nom et mon prénom, donc Stéphane, S-T-E-F-E-N, Magnien, M-A-G-N-I-N. Et cette émission de ce soir sur la solitude, elle sera également rediffusée sur ce mois d'octobre. Demain matin, vendredi 16 octobre, jour de mon anniversaire, à 7h du matin, je ne sais pas si je serai levé, et dimanche 18 à 13h. Alors, n'hésitez pas à partager ce podcast autour de vous, si ce travail vous plaît, à réécouter ou écouter simplement les autres émissions, seules ou avec d'autres. Et en attendant le prochain rendez-vous, qu'est-ce que je peux vous souhaiter ? Des solitudes heureuses, des solitudes choisies dans cet octobre en cours. Et rappelez-vous, quand il y a une feuille d'automne qui tombe, elle ne tombe jamais toute seule. Merci à Radio Dragon d'ouvrir son studio à La Voix du Poème. Merci à vous pour votre écoute. Et puisse cette poésie porter vos cœurs dans les jours et les nuits à venir, et vous donner envie, peut-être, de vous offrir des moments de solitude, seul, à deux, à plusieurs. Bonne nuit, ou bonne suite de jours, à toutes et à tous. Bisous.

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2: Moi, je dois dire les menstruels. C'est le titre. Les menstruels.
3: Les menstruels ou les éclatés, correspondance à X voix.
4: Bon alors, on fait quoi pour l'émission?
5: De quoi on aurait envie de parler?
3: De politique.
2: Oula, c'est large. J'ai lu un bouquin il n'y a pas longtemps, Le digeste de l'occultisme, j'ai envie d'en parler.
3: Oui, on pourrait parler de tout et n'importe quoi.
5: De nous-mêmes.
2: De métier.
3: De bouffe.
5: Ouais, des pizzas.
2: De jeux, Carcassonne.
3: D'anthropologie.
5: De science.
2: De ménage,
5: d'amour.
2: De couple.
5: Ou de relations inconditionnelles.
2: De sexe aussi, non? On pourrait s'écrire des petites nouvelles érotiques. Moi, j'en ai un rayon.
3: Ouais, mais en tout cas, faudrait utiliser le fait qu'on soit aux quatre coins de la France toutes.
5: Bretagne, Rhône-Alpes, région parisienne.
3: Dans des lieux.
5: Maisons de caravane.
3: Humeurs et en différentes compagnies.
5: Toujours en mouvement. Bassin méditerranéen, en ville, en campagne, en bateau, en vélo, en camion, à pied.
2: Bon, ce sera des paysages automatiques.
3: Ouais, il pourrait y avoir aussi des missives ou des télégrammes.
5: Toi, tu pourras nous écrire des vraies lettres en papier.
3: Ou on pourrait raconter un peu comme on déballe un gros sac.
2: Des histoires polyphoniques.
5: Des poésies locales.
3: Des lectures olé olé.
5: Des trucs, des choses, des idées, des connexions qui nous rassemblent.
2: Et une correspondance, ce serait pas chouette, dites.
5: On pense à l'une, on pense à l'autre. On vit ici, on vit ailleurs. Envie d'écrire, envie de dire.
2: J'aime bien l'idée aussi de textes érotiques. Bon, je balance tout ça comme ça. C'est la nuit, j'ai bu 4 bières, un papillon se cogne dans mon abat-jour.
5: C'est marrant, du coup, qu'il passe vraiment pour moi. La meuf qui veut parler de sexe, ça tombe sur toi à chaque fois.
2: Ouais, c'est marrant, je vois pas pourquoi.
5: C'est drôle, les hasards de la vie.
2: Ouais, bref.
3: Les menstruels, correspondance éclatée à X voix.
6: Chères auditrices, chers auditeurs, nous avons 10 ans. Pour notre anniversaire, nous avons réuni le plus de nos petites voix possibles. Des anciennes qui ne participaient plus, des nouvelles qui n'avaient pas encore participé, et les habituelles. Et même une petite voix qui, il y a 10 ans, ne parlait pas. À 35, nous avons composé ce cadavre exquis. De juin à septembre, chacune avait 3 jours pour fabriquer 1 minute 30 de son en s'inspirant des 10 secondes de la précédente. Dans la grande torpeur de la chaleur de l'été, non? Ah non.
7: Dans la grande torpeur de la chaleur estivale?
6: Ouais. Dans la grande torpeur de la chaleur estivale, vous verrez que l'été n'a pas amené que des coups de soleil.
7: Pour cette émission, nous espérons rassembler des auditeurs et des auditrices qui ne nous écoutaient plus.
6: Des auditeurs et des auditrices qui nous avaient jamais encore écoutés.
7: Et les habituels.
8: Au menstruel,
9: chères toutes.
10: Bon 10 ans au menstruel. Depuis chère Anouk, le temps a passé et j'ai grandi. Il n'y a pas longtemps, je l'ai écouté. Merci pour tous ces conseils. Ça me fait bizarre, 10 ans. C'est justement l'âge que je vais avoir dans pas longtemps. Plus de chiffres, que des nombres. Toute ma vie, à partir de là, je n'aurai que des nombres. J'aime lire, me baigner et nager. J'aime les oiseaux. J'aime danser. J'aime chasser les mouches dans la cuisine et dans le salon. J'aimerais devenir éditrice de BD. J'aime faire du trampoline. Mon frère me met parfois en colère, mais je l'aime quand même. Je n'aime pas qu'on me crie dessus. Je n'aime pas pleurer, ni faire mes devoirs, ni même le principe du devoir. Dans 10 ans, je viendrai vous voir seule, en voiture si j'ai mon permis ou en stop, ou même en train. Faudra venir me chercher à la gare ou au bord d'une route. On écrira l'épisode dès 20 ans, on se dira qu'on n'est pas morte, et c'est déjà bien. À 100 ans, je m'imagine soit avec une canne, soit dans un trou. Qu'en pensez-vous?
11: Qu'en pensez-vous? Qu'en pensez-vous? Qu'en pensez-vous? Qu'en pensez-vous? Qu'en pensez-vous? Qu'en pensez-vous? Qu'en pensez-vous? Qu'en pensez-vous?

0: Je m'imagine assez bien dans un trou, plus qu'avec une canne. Dans un trou avec tout ce qui grouille, tout ce qui se décompose, dont moi. Bon, il y a toutes sortes de trous.
1: Anouk, tu t'imagines comment à 100 ans, toi ?
2: À 100 ans ? Vieille.
1: Vieille ?
2: Ouais.
1: Mais on est comment quand on est vieille ?
2: Ben, je sais pas trop.
0: Ou alors je m'imagine poussière portée par le vent ou encore à nourrir les arbres. Mais avant 100 ans, il y a la vie. La vie et d'autres anniversaires, d'autres décennies.
1: Et à 20 ans ?
0: Tant et tant de secondes, de minutes, d'heures. Et si on repart dans l'autre sens ?
2: À 20 ans, on est mort.
1: C'est comment quand on est mort ?
2: Ben... C'est que, en fait, on est mort.
3: En effet, je suis d'accord. Quand on est mort, on est mort. Et j'en ai jamais autant fait l'expérience que ce dernier mois, parce que j'ai commencé une formation de conseillère funéraire. Du coup, ça dure environ 3 mois, et le temps, il est partagé entre des moments de formation et des moments de stage. Et là, en ce moment, je suis en stage aux pompes funèbres de Toulouse Métropole, dans le service public. Et j'ai jamais vu autant de corps morts de ma vie, de corps humains morts. Et on m'a proposé d'assister à un soin de la thanatopractrice. Alors j'y suis allée, et j'avoue que les images restent gravées dans ma tête. C'est assez dingue ce qu'on doit faire à un corps pour qu'il se conserve. Et il y a des choses que je pense que j'étais pas prête à voir. Bon, voilà. J'avais besoin peut-être de me confronter à ça, d'aller au bout du projet, de savoir aussi ce qu'on propose aux familles quand on leur dit « Est-ce que vous voulez des soins de conservation ?» Et c'est tellement fin, la limite entre la vie et la mort. Donc voilà, je suis en plein dedans. C'est tellement ténu et tout petit finalement. Et je crois que je suis vraiment en train de me rendre compte de ça.

Allait des nuits sans repos ni sommeil. Des nuits où rien ne laisse répit au corps comme à l'esprit. Cette nuit-là était bien différente. La douce fraîcheur qui s'était peu à peu installée. Redonner enfin vie au monde. Les grillons mâles frottaient l'une contre l'autre leurs ailes, et de la terre montaient les plus enivrantes mélodies. Les sons et les parfums tournaient dans l'air du soir. Au chant des grillons se superposait cet air délicieux entendu

0: porter ses pas au cœur de la nuit.
1: Et quand le soleil réapparaîtra, il s'agira d'emmener les vaches.
2: Des gens pour aller derrière, il y en a bien assez. Donc il faut des gens pour aller au milieu. Et qui c'est qui monte avec toi devant?
3: Encore un, parce que il y a le rond-point et puis à la boucherie.
2: À la boucherie, ouais. Il faudrait être quatre devant. Jean-Yves, tu passes devant avec eux au départ, là.
4: Jean-Yves, il se met au milieu.
2: Ah, Jean-Yves, il se met au milieu, ouais. Il court encore pas mal.
4: Oh, non, non, non.
2: Là, moi, je me mets au milieu devant. Moi, je monte, je vais monter devant avec vous.
5: Eh, moi, je me départ.
6: Eh, c'est les chiens de berger, ça?
7: Ah, c'est là,
8: non, on vient seulement dire au revoir. Cassez-vous. Cassez-vous les vaches.

0: Voilà.
1: Ça c'est fait.
0: Parquet pour l'été.
2: Parquet pour l'été. Entre les petits trous des stores qui font glisser un peu de lumière dans la pièce sombre. Ça glisse des montagnes, ça glisse de l'estive, ça s'étale sur le béton.
3: Il te faut une couverture de survie à 3 euros. Il te faut des ciseaux pour couper la couverture de survie, 1 mètre pour vérifier...
4: Il est 8h moins 20 et il fait encore 37 degrés. Le bruit de moteur que vous entendez, c'est un ventilateur qu'on a mis pour la serre pour évacuer la chaleur. Mais montrez ça.
5: On est en train de vivre, et je le répète, hein, une des années les plus froides du reste de notre vie.
6: En fait, il faut savoir qu'au-delà de 35 degrés, le pollen il devient quasi stérile sur la tomate.
7: Le blanc de Meudon, plan numéro 2 pour te protéger des vagues de surchauffe. On a des dizaines de témoignages de gens qui ont essayé ça. Ça fait chuter.
8: Alors, on est samedi 20 juin. Voilà, je suis sur mes ruches. Aujourd'hui, ben, je les ai emballées avec des couvertures de survie.
2: Au moment où je m'enregistre, l'été commence à peine, il nous brûle de partout. À toi, auditeur du futur, pour qui l'été est déjà fini, dis-moi que tu t'es soulevé, dis-moi que tu es allé crier ta colère, dis-moi que tu es allé demander justice, dis-moi qu'une fois sorti de la torpeur caniculaire, dis-moi que tu es allé te battre pour les oisillons qui tombent de leur nid brûlant, les insectes qui terrassent sur nos pelouses paille, dis-moi, dis-moi que tu es allé te battre.
9: La bataille était perdue d'avance. Parfois, seule la fuite peut nous sauver. Je me suis cachée comme j'ai pu, terrée au fond d'un trou, une cave sombre. J'ai attendu. Il me fallait reprendre des forces. Il y a des combats que l'on mène seul. Pour celui-là, nous étions deux. Il a frappé à ma porte. Un gamin, 13 ans à peine. Le visage cramé par le soleil. J'ai mouillé ses lèvres brûlées. Goutte après goutte, l'enfant a survécu. Il y aura toujours des jugements des gens pour refaire la scène, demander des comptes. Mais qui était là ? Les combattants, les fiers, tous ceux qui savent, ceux qui ne doutent pas, eux n'étaient pas là. Tenir était notre seul but. Seule la vie nous appelait.

0: Et sur ce décrépitement, nous allons remercier Yvette pour sa recette de lardons au safran. Merci à vous de nous avoir partagé aujourd'hui cette kitchen astuce. Dans un instant, nous allons recevoir notre nouvelle invitée. Vous êtes toujours dans Une Minute pour un Banquet. Bonjour Merci.
1: Bonjour Jérémy.
0: Bonjour à tous. Je vous présente aujourd'hui une recette de fondant au chocolat très facile à réaliser, tirée de l'ouvrage de Mauben, Mange ta peine. Mauben propose 77 recettes pensées et cuisinées en tôle, plus particulièrement en cellules d'isolement. Pour cette recette, rien de plus simple, il nous faut une tablette de chocolat noir, un verre de farine, deux œufs, un demi-verre de sucre semoule, un sachet de sucre vanillé et 50 g de beurre, que vous aurez bien sûr à cantiner à des prix bien supérieurs à ceux du marché. Truc et astuce, si vous n'avez pas accès à un batteur, on peut également fabriquer un fouet en tenant deux fourchettes dos à dos. Une fois les ingrédients réunis, faites fondre le chocolat et le beurre dans une casserole à feu doux. Battez les œufs avec les sucres. Ajoutez-les au chocolat hors du feu, puis incorporez la farine. Mélangez vigoureusement pour obtenir une pâte homogène. On peut cuire sans four. Il suffit d'avoir une poêle et de la couvrir avec un couvercle ou une deuxième poêle. Quelle ingéniosité, Myrtille! Merci pour cette recette. Un petit mot de la fin? Oui, tout à fait, Jérémy. J'en profite pour remercier Mauben pour cette recette qui ravira nos camarades détenus. Nous lui envoyons tout notre soutien et que crève la tôle. Sur ces mots enthousiasmants, Une Minute pour un Banquet, c'est fini pour aujourd'hui. On se retrouve la semaine prochaine. Bel après-midi à vous et à bientôt sur nos ondes.

Je suis allée à la rencontre de la pluie d'été. Pas celle de Marguerite Duras, celle de Félix Blum et Yola Kouder. Sur les pots métalliques, recueillant la pluie chantante, étaient écrits des souvenirs du lieu. Parmi eux, le banquet des mariés. Jeux d'enfants du quartier, fête de pchit orange ou citron, et de déguisements. J'ai rêvé de ces enfants. Et puis, de l'une d'entre eux. Au bord de la nuit, les portes battent à travers les courants d'air. Un cri perce le noir. Elle se précipite au dehors, tend la main vers l'enfant. Lui murmure à petit souffle. Mais les mots s'enfuient, se cognent sur les murs effondrés. Elle perd les paroles, s'affole, court pour tout remettre en ordre, rassembler les lettres perdues, dénouer l'histoire. Il ne dit rien. La colère monte, déborde, dépasse son entendement. Elle accuse, violente, presse, s'épuise dans le vide. Quand elle revient sur ses pas, lui piétine l'amour, détruit les promesses. Il s'en va sans se retourner. La tristesse avale l'être tout entier. Le vide qui s'ouvre est immense. Elle accepte alors de vivre au jour le jour. Du moment que le jour d'après est meilleur que le jour d'avant. Et tandis qu'elle marche à petits pas vers l'inconnu, l'eau se retire, puis revient. Son chant appuie l'absence.

0: Le bonheur, Henri Laborie. Si le plaisir est lié à l'accomplissement de l'acte gratifiant, si le bien-être résulte de l'assouvissement de celui-ci, assouvissement provoquant un état stable, bien que passager car il disparaîtra avec la réapparition du besoin, pulsionnel ou acquis par apprentissage, il me semble que le bonheur est lui aussi un état stable. Ça ressemble à mon handicap du moment. J'ai besoin de faire un peu de vent ce matin avant d'arriver à quelque part du dialogue. J'ai bien besoin d'exprimer tout un tas d'ondulations pour me récupérer un peu. Tu comprends? J'ai été rude encore, tu sais, parfois, celle qui veut avoir raison.
1: Je suis à l'atelier.
0: Des incendies pour garder autorité.
1: Je.
0: Et comme ça m'assomme.
1: J'ai chaud, évidemment, comme tout le monde.
0: En engagement politique.
1: Ça va,
0: sans engagement, hop, nous nous fumons de l'intérieur.
1: Je suis comme.
0: Mon premier engagement politique était celui d'en être de la création, de son service, de la prose. Je voulais encore revenir dans tes bras.
1: Tu sais, le sujet, c'est...
2: C'est quoi le sujet?
1: Hein?
3: C'est quoi le sujet?
1: Le sujet de quoi?
0: Qui me manque de rire sur notre île bateau.
3: Si je te dis ce qui se bouscule dans ma tête, ça risque d'apparaître.
2: Ah ouais, bon d'accord.
1: Bah tout dépend du sujet.
2: C'est quoi le sujet?
1: Notre sujet.
2: En vrai, le sujet, ça peut être quelqu'un.
3: Mais c'est déjà là partout autour.
2: C'est quoi le sujet par rapport à nous? Qu'est-ce qu'on dit que c'est quoi le sujet?
3: Il est inaccessible, mais il prend toute la place.
2: C'est trop pour moi. C'est trop pour moi.
1: Bah, c'est toi le sujet.
3: Ce soir, c'est le feu qui s'éteint. Le répit.
2: Je pense que le sujet, c'est ce qu'on a envie.
3: Piler la glace en jetant des sorts.
1: C'est lui le sujet. Oui.
3: Vivre la nuit quand la vie est de nouveau acceptable.
2: C'est quoi le sujet?
3: Quand il s'échappe de nos têtes pour chauffer le parquet.
2: Je pense que j'ai pas le sujet ni un sujet. Je pense qu'il y en a plein.
3: Goûter ses cendres.
4: Uf, qué tensión, por favor, vamos. ¡Oh, vamos! ¡Oh!
5: ¡Ay, ay, ay!
4: Tu fais toujours passer le fil de temps.
1: Ouais.
4: Tu fais toujours que tu aies le fil de la canette qui est en dessous, tu vois, qui vient de bas, et le fil qui est en haut, qui est de là. Ensuite, bon, là, c'est vraiment pas sur ta manche. Et en vrai, peut-être que je devrais essayer après toi, parce que si à cause de ça, ça pète l'aiguille, mieux vaut que toi, tu essaies d'abord.
6: Du coup, donc ouais. Là, tu as fait ça. On va commencer à coudre ça.
1: Ouais.
4: Donc on va suivre la ligne ici. Donc là, tu passes en dessous.
5: Bah moi, je suis leader et spécialiste de la marche. Depuis 10 ans, j'ai été leader à la retraite et ça m'intéresse. Du tout, j'adore dans le métier. En sortant de la retraite, j'ai pas fait de bêtises, mais il a un tenu, un gros tenu de cette taille qui est sauté sur ma voiture. La police, elle est venue me mettre en prison. Après, j'ai eu les affreux jours. Bah oui, ils étaient gentils avec moi parce qu'ils ont testé la prison et en plus, ils ont éclaté la police et du coup, j'étais pris en prison. Au repas, j'ai eu des trucs hyper bons à manger. Des champignons avec de la sauce tomate et de la mayo. Et j'ai chopé un hamburger.

Poème sonore. De...

0: grillée.
1: Depuis 2017, le nombre de tués par la police pour des refus d'obtempérer a été multiplié par 5. Cela fait bientôt 10 ans que Jérôme...

0: Celle d'un revenu digne. Nous avons créé ce spectacle l'an dernier pour que ces sujets qui nous concernent toutes et tous prennent place dans l'espace public, pour que nous puissions nous rencontrer, nous parler, sortir de l'isolement. Celles et ceux qui construisent nos précarités, qui fabriquent les crises que nous traversons et qui en tirent profit, tentent de nous faire croire que nos réalités individuelles sont anecdotiques. Prouvons-leur le contraire.
1: Contraire, contrarié, contraint de croire qu'il crée des croisements et non des rencontres. Et maintenant, quelle contrariété contraire que d'écouter la mer alors que tout autour, le feu brûle. Et comme pour en réchapper, se surprendre à se demander à quoi pensent les goélands là-haut.
2: Nous ne partirons pas d'ici avant que la lune soit levée. Avant demain matin. Et il y a toujours quelqu'un qui n'aime pas la lune. Et il y a toujours quelqu'un qui n'aime pas la lumière. Et moi, j'en suis bien une qui n'aime pas la lune. Et moi, j'en suis bien une qui n'aime pas la lumière.
1: C'est peut-être à ça que pensent les goélands.

0: Au Havre, on pourrait croire que les goélands ne pensent qu'à éventrer les sacs poubelles et à s'organiser pour subtiliser le maximum de nourriture aux personnes qui pique-niquent sur la plage. Les gens s'installent bien tranquillement avec toutes sortes de victuailles et ils arrivent discrètement. Un sur la gauche, un sur la droite, un peu plus loin, deux ou trois derrière, un autre passe juste devant, l'air de rien pour l'œil non avisé, et l'air de rien, le périmètre se resserre, et hop, il te chope ta barquette de frites ou ta glace. Bon, il faut partager. Je me demande s'il pourrait chipper mon bébé qui suçote gentiment ses galets. Je me méfie. Alors dans le doute, on laisse les goélands au Havre, on monte dans la camionne et on s'enfuit vers d'autres horizons.
1: D'autres horizons, sans aucun doute, de rêve, j'en rêve.
2: Je rêve.
3: Et hop.
1: Je rêve de...
2: Non mais je rêve.
4: Je rêve.
2: Je rêve.
4: Je rêvais.
1: D'un autre rythme.
2: Et
1: rêver de danser sur d'autres champs de pâture.
2: Loin des goélands.
4: Je rêve.
1: Je rêve de déplacer ce havre marin en havre coquin. Je rêve de télé.
2: Arrête ça tout de suite.
1: Transportation. À travers les temps, à travers les âges. Je rêve.
2: D'arrêter de rêver.
1: Je rêve.
4: D'un grand voyage.
1: J'ai rêvé.
2: Je rêve.
1: Je rêve de toutes petites choses qui chantent en harmonie avec la pluie, à travers les silences, à travers le silence qui déploie tout son potentiel. Des révolutions en son qui marquent nos passages ou nos évolutions en son
2: et y sonnent
1: nos passages pour nous rêver. Veiller, nous sortir de nos rêves sans oublier de veiller à les éveiller. Alors, on silence. Sans chute.
5: Vous êtes toutes des diamants.

0: suis trop contente qu'on fasse ça tout ensemble. Qu'on fasse ce méga cadavre esquis tout ensemble. Et je suis désolée de faire ça avec mon téléphone, mais j'ai pas le choix. Des énormes, énormes, énormes, gros, gros, gros, gros, gros, grands, grands, grands bisous. Je vous aime, je vous aime, je vous aime, je vous aime très, très, très, très, très, très fort.
1: La première figue de Yuri.
2: Il l'a gobée.
1: Alors, c'est bon ou quoi?
2: Il a adoré.
3: Il est trop content.
2: Là, je l'ai pris en photo.
3: Oh, un petit bébé.
2: Comme il est trop mignon.
1: Tu sais, il va manger plein de premiers trucs.
3: Oui, je sais, mais les figues, c'est pas pareil.
1: Oh, bah oui.
4: Ça me rappelle ma grand-mère. Et elle me faisait manger des figues quand j'étais petite.
5: Manu! Manu! À Yuri, il faut lui faire goûter les murs.
1: Là, c'est parfait. Mais il y a un gros nuage.
5: Moi, je vois du rouge. Je vois du rouge.
6: Moi, je vois des bières.
1: Bon, bah, bonne éclipse à tous. Hein.
2: Ouais. Bonne éclipse.
7: Bonne éclipse.
8: Bon, c'est bien. Oui. L'éclipse est juste devant mes yeux.
1: Oh la voix!
5: Ah ouais. Moi j'ai pas
1: vu
5: avec la caméra.
1: Vas-y.
5: Wow.
1: Ah là on voit d'où? Ah ouais. Oh oui, vas-y, vas-y, je veux pas.
9: Qu'est-ce qui se passe mon bébou? Tu comprends rien, hein? C'est normal. Tu comprends rien, hein? C'est normal. Tu comprends rien, hein? C'est normal. Tu comprends rien, hein? C'est normal. Tu comprends rien, hein? Tu comprends rien, hein? Tu comprends rien, hein? C'est normal. Tu comprends rien, hein?
10: À propos de cette police, vous trouvez souvent associés les deux mots, les républiques et les polices. Vous trouvez souvent associés les deux mots, les républiques et les polices.

0: La police, c'est ce qui doit assurer la splendeur de l'État. Lowenthal, en 1776, dit, reprenant d'ailleurs justement la définition traditionnelle, « J'accepte la définition de ceux qui appellent police l'ensemble des moyens qui servent à la splendeur de l'État tout entier et au bonheur de tous les citoyens. » Splendeur, la splendeur, splendeur, la splendeur, splendeur, la splendeur, splendeur, la splendeur. Splendeur, la splendeur, splendeur, la splendeur, la splendeur, la splendeur, la splendeur, la splendeur, la splendeur.
1: Splendide!
2: Qu'est-ce que tu trouves beau?
3: J'aime beaucoup la pluie en ce moment. Ça me plaît, je trouve ça beau. J'aime l'odeur et le bruit de la pluie. Là, on fait les vendanges, là, on est à côté de Cahuzac-sur-Vert, sur le meilleur terroir du Gaillacois, et on s'apprête à s'asseoir autour d'une grande table. On n'aura peut-être pas à manger, mais il y a du blanc au frais, il y a du rouge, du coup, dans tous les cas, on passera un moment rempli de beauté et de splendeur.
4: On va pouvoir manger seul.
5: Moi ça veut dire beaucoup qu'à midi les caisses soient toutes lavées, qu'on soit à table et qu'on puisse déboucher une bouteille. Donc c'est aussi un peu votre cuisine. Là les couverts ils sont là. Les poubelles elles sont là. Là-bas vous avez les porte-manteaux.
6: La bougnette, la bougnette, la bougnette.
3: Mais non, le manque ne crée pas forcément le bonheur.
7: Il manque du temps. 29 970 minutes. 490 heures. Plus de 333 films j'ai regardé ces derniers mois. Un mois correspond à 700 heures. 499 heures, 700 heures, il manque du temps. Film après film. Parfois j'espère un film sans réel. Il manque du corps, du cœur.
8: Modern medicine has transformed our lives.
7: Il manque du mouvement, de l'énergie. Il manque une logique, un manque de l'infini.
8: Curing disease often isn't the science at all. It's money, incentives, and whether someone stands to profit.
7: Il manque du réel. Il me manque le monde. J'espère un faux documentaire, juste pour ne pas rester coincé dans la réalité.
9: 26 août, 10h54, dans un parc à Pornic, au pied de la statue fière de Théodore Leré, contre-amiral. À cette heure-ci, les bateaux n'ont plus les pieds dans l'eau. Échouage volontaire. Le parc où les enfants jouent, le doux son du vent dans les feuilles, quelques vélos, quelques autos et des promeneurs. Les oiseaux. Il fait doux ce matin, mais il y a comme un goût de fin d'été. Une forme de nostalgie diffuse, une tristesse impalpable. J'aime gratter du papier avec ce sentiment.
10: Dans un livre, je lis « Station debout sur la frange entre terre et mer. Devant, déployé à perte de vue, l'horizon. Par-dessus, un grouillement de poissons qui, depuis les fonds, fixent des yeux la surface des eaux. Leurs innombrables cœurs font du tapage, tantôt à l'unisson, en un immense battement, tantôt en ordre dispersé. et sans fin cela recommence, jusqu'à ce qu'une espèce entière émerge et grimpe sur le continent, se met à respirer, à déployer des mains et des jambes, à marcher, à se redresser. Images rémanentes qui se superposent les unes aux autres, pour s'unir tout à la fin, là, derrière soi. Devant soi, derrière soi, quelqu'un regarde dans son dos celui qui regarde la mer, puis quelqu'un d'autre regarde ce quelqu'un dans son dos. L'impression de se tenir en un point d'un cercle immense. On croit pouvoir boucler la boucle en s'avançant résolument vers la mer. Une ombre tremble sous les paupières, les yeux s'ouvrent lentement, partout devant le vaste ciel bleu. Je m'étais évanouie. À la pointe du cap, le phare, une large plage de sable, la cloche du Tocsin. Le soleil brille d'une lumière violente. Rêverie à l'instant de la chute, ténèbres au cœur de mon rêve, la nausée vient. Au reste, la soirée avait été chaude, impossible de dormir, yeux écarquillés, face aux ténèbres, comme si j'avais posé une question horrible. Été,
1: où est la question horrible, blé dur, blé ancien, blé mûr, blé mort. Je voudrais du fouillis dans les pupilles, je voudrais du chenille, du gris, du pli, des plis, plein de plis, plein de vrilles, plein de vie, plein de fruits. Je voudrais ne plus voir la terre, ne plus que voir l'endroit du dehors, garder caché l'envers du sol dans son creux moite, dans ses fentes obscures, laisser l'humide macérer, l'humide agir à l'ombre de ses expansions, laisser le grand fouillis du monde exister par ses mêlées, à l'air libre se déployer, s'enlacer, se lever, s'en mêler en mille formules et formes s'informer. Rester ainsi dans l'équilibre du mécompris et de l'invu, permettre à l'indéfini de se vivre pleinement, de s'ouvrir en fleurissement incertain. Préserver l'inconnu, nu passe l'espace par la porte de mes yeux. Mes yeux qui écoutent les cris profonds des êtres aimés, d'autres dont s'approcher et de ceux dont se méfier, que crie-t-il? Que crie l'humain aujourd'hui dans son paysage, mangé par les grandes machines des fous qui ont perdu la clé de leur maison? Maison ne sait pas encore bien si cela pourra, si l'on pourra, si l'on saura, si l'on voudra, si l'on fera ce que l'on fera. Qu'est-ce qu'on fera de nos mains, hein? Demain, hein? De nos mains, hein?
11: Ma foi, Yvette, on verra demain.
1: Ma foi, on verra demain.

0: Si elle retarde, il faudra le glisser plus haut.
1: Aujourd'hui, c'est la fin de l'été, presque. Le début de la rentrée, ça c'est sûr. On n'est pas encore à l'automne. J'ai entendu plein d'oiseaux, j'ai entendu des rires, j'ai entendu la rumeur de la ville. C'était constitué d'à peu près tout ça, des oiseaux et des rires, une sonnette de vélo. Il y a plein de petites alcôves pour les statues religieuses, et il y en a plein qui sont vides. Ça donne envie de les remplir. Il y en a particulièrement beaucoup dans cette rue. La rue des guetteurs. Les petites statuettes qui nous guettent.
2: On regarde. Regarder l'été infini, finir le documentaire, devoir abandonner quelques sons qu'on aime, tricher un peu en en gardant pour ce cadavre exquis.
3: Inès qui m'appelle, qui passe au champ et qui crie, et qui me dit faut que tu viennes voir. Je déballe en courant parce qu'on tout le temps que c'était un peu lié à ça. Et quand je suis arrivé, il y avait cet énorme rôti plein de fluide et de sang et de trucs voilà, qui étaient par terre, qui se faisaient nettoyer par sa mère. C'était très chouette, très émouvant. Première naissance, du coup on est resté pendant une demi-heure à les regarder, à essayer de voir s'ils se levaient, voilà, voir que la mère aussi aille bien, qu'elle expulse tout. Donc le terme technique de la délivrance, alors que c'est un joli mot, mais en soi c'est un peu dégueu, quoi. Moi j'aime bien l'image, t'avais trois poche de cubis de rosée qui lui pendouillait dans le derche, quoi, et qui petit à petit tombait pendant une heure. On était bah. Mais ouais, c'est très chouette.
2: Regarder l'été infini, finir le documentaire.
4: Finir le documentaire, tu dis. Terre, document. Moi aussi j'ai un documentaire à finir.
5: Terre, document.
4: Et je remue la terre. Et d'ailleurs, nous devons, nous, chères toutes, nous devons ensemble finir ce documentaire. Ce documentaire sonore, le cadavre exquis des menstruels, qui ont 10 ans cette année. Nous avons 10 ans de documentaire sonore ensemble, avec toutes ces radios associatives d'amour qui nous diffusent dans leur créneau documentaire.
5: Je remue la terre.
4: Et à l'heure où je vous écris, je suis posée dans un champ de patates en tongs, casquette sur la tête et une tranche de chorizo à la main.
5: Je remue la terre.
4: Casquette sur la tête et je remue la terre, sans ordinateur, sans logiciel de montage.
5: Remuons la terre.
4: Sans ordinateur, sans documents, sans électricité, sans logiciel de montage, donc faut pas que je fasse saturer. Parce que je ne pourrais pas corriger, mais c'est pas grave, je dois finir avec vous ce documentaire entre 3 pommes de terre et 4 haricots verts.
6: Voilà, j'ai coupé les pommes de terre en rondelles. On va mettre un petit peu de râpé pour agrémenter un petit peu
5: mais
6: le
5: dis-moi,
6: tout.
5: Mais dis-moi, ça va faire un plat léger, c'est encore maïs.
6: Oh, mais oui, et puis il faut en mettre quand même, parce que vous savez, on n'est pas en régime, nous. Mmh. Si on fait bon, on fait bon, hein.
5: Voilà. Si on voit ce que vous préparez, évidemment, on doit ajouter que nous ne sommes pas sur le chemin de la minceur.
6: Après, tant pis. On remet des pommes de terre.
5: Oui.
6: Et là, il y en a pour 4 bien personnes, bien, hein.
5: Moi, je dirais 6.
6: Bien manger.
7: 5 semaines de vendange.
6: Non, on ne partage pas les saucisses.
7: J'ai tellement mangé.
6: Voilà, ma petite, ça va être bien, ça.
7: Du sanglier.
6: Parce que le
7: à toutes les sauces.
6: Ça n'a plus d'importance si ce n'est pas complètement réduit.
7: De la biche.
6: Parce que ça va finir de réduire
7: du cerf,
6: ici, dedans.
5: Oui, alors vous allez verser dessus.
6: Voilà.
7: Du bélier.
6: Tiens.
7: Du mafé, du bélier. Des nems, du sanglier.
6: C'est chanterelle.
7: Des gnocchis au cerf. Je n'en peux plus.
6: Bien, bon,
7: je n'en peux
5: vous
7: plus.
5: En avez déjà envie, hein. Rien
6: que moi, mais je suis gourmande de moi, mais qu'est-ce que vous voulez? On se fait pas. On a les défauts qu'on a, on a les qualités qu'on a.
5: Yes.
6: Moi, comme dit l'autre, je suis gueule. Et j'y peux rien, c'est comme ça.
5: Voilà.
7: Je vous embrasse.
5: Des choses qui ont du goût.
6: Exactement.
7: Je vais jouer.
5: Alors non, c'est pas fini encore.
6: Non. Et regardez comme c'est riche. Vous avez l'entrée, vous avez le plat de résistance, vous pratiquement rien du tout.
5: Alors, ça n'est pas compliqué. Hein. Si vous avez très fin, le gratin. Si vous avez moins fin, la saucisse avec la petite sauce. Et puis léger, huître et crépinette. Au revoir, à bientôt.
6: À bientôt, bon appétit.
7: De quoi j'ai l'appétit?
8: Chères toutes, je nous souhaite de converser ensemble de tous les coins de nos vies encore longtemps. De mijoter nos fantaisies, de gratiner nos rages sans se brûler le palais, de se gorger de flux vivants et voluptueux, de garnir le tout de nombreux toppings espiègles, inventifs, tenaces, rieurs, et tout ce que nos imaginaires, tout ce que vos imaginaires éveillent à vos papilles.

0: Menstruel, adjectif.
1: Cavaleuse, Fisionne. Substantif.
0: Il y a rapport au menstruel.
1: Argot.
2: Éclaté, verbe intransitif.
3: Clandestine, adjectif.
0: Hémorragie menstruelle.
1: Coureur de filles, coureuse de garçons.
0: Menstruelle.
3: Journal clandestin, presse clandestine.
2: Domaine des sensations, domaine
0: les
2: de
0: filles sont ordinairement pubères vers l'âge de 11 ou 12
3: qui
0: ans.
3: Qui existe.
1: Entre parenthèses, trois petits points.
3: Fonctionne.
2: Se briser avec violence.
3: Se fait de manière secrète.
2: Soudaineté.
3: En dehors de ceux qui exercent l'autorité.
2: En projetant des fragments.
3: À l'encontre des
2: ballons,
3: lois établies.
2: Mine, vitre qui
0: l'abondance de cette évacuation périodique varie chez les différents individus.
3: Assemblée, démarche,
2: les gamins
3: de la procédure normale et licite.
0: Le gonflement des mamelles et l'éruption du flux.
1: Emploi adjectif.
0: En sont les présidents.
1: Surtout en Espagne et en Italie.
2: Bon matin, le récipient dans lequel je fabriquais de l'hydrogène m'éclatait
3: dans la constitution
0: et de leur manière
1: il ne serait pas du cavaleur.
2: D'un choc ou d'un changement
0: de l'abattement, de l'hypotension avec tendance au lipotymie.
3: En parlant d'un
0: animé menstruel fréquent.
1: Entre parenthèses, rossignol, dict.darg.arg.fr.

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